Ézéchiel, chapitre 25. La parole de l'Éternel me fut adressée en ces mots. Fils de l'homme, tourne ta face vers les enfants d'Ammon et prophétise contre eux. Tu diras aux enfants d'Ammon, écoutez la parole du Seigneur, de l'Éternel. Ainsi parle le Seigneur l'Éternel. Parce que tu as dit, ha ha, sur mon sanctuaire qui était profané, sur la terre d'Israël qui était dévastée, et sur la maison de Juda qui allait en captivité, voici, je te donne en possession aux fils de l'Orient. Ils établiront au milieu de toi leurs enclos, et ils y placeront leurs demeures. Ils mangeront tes fruits, ils boiront ton lait. Je ferai de Rabba un parc pour les chameaux, et du pays des enfants d'Ammon un bercail pour les brebis. Et vous saurez que je suis l'Éternel. Car ainsi parle le Seigneur l'Éternel. Parce que tu as battu des mains et frappé du pied, parce que tu t'es réjoui dédaigneusement et du fond de l'âme au sujet de la terre d'Israël, voici, j'étends ma main sur toi, et je te livre en proie aux nations. Je t'extermine du milieu des peuples, je te retranche du nombre des pays, je te détruis, et tu sauras que je suis l'Éternel. Ainsi parle le Seigneur l'Éternel. Parce que Moab et Séir ont dit, voici, la maison de Juda est comme toutes les nations. À cause de cela, voici, j'ouvre le territoire de Moab du côté des villes, de ses villes frontières, l'ornement du pays, Beth-Jeshimoth, Baal-Méon et Kirjataïm. Je l'ouvre au pays de l'Orient qui marche contre les enfants d'Ammon, et je leur donne en possession, afin que les enfants d'Ammon ne soient plus comptés parmi les nations. J'exercerai mes jugements contre Moab, et ils sauront que je suis l'Éternel. Ainsi parle le Seigneur, l'Éternel. Parce qu'Édom s'est livré à la vengeance envers la maison de Juda, parce qu'il s'est rendu coupable et s'est vengé d'elle, ainsi parle le Seigneur l'Éternel. J'étends ma main sur Édom, j'en extermine les hommes et les bêtes, j'en fais un désert de Théman à Dédan. Ils tomberont par l'épée, j'exercerai ma vengeance sur Édom par la main de mon peuple d'Israël. Il traitera Édom selon ma colère et ma fureur, et ils reconnaîtront ma vengeance, dit le Seigneur l'Éternel. Ainsi parle le Seigneur l'Éternel. Parce que les Philistins se sont livrés à la vengeance, parce qu'ils se sont vengés, dédaigneusement et du fond de l'âme, voulant tout détruire dans leur haine éternelle, ainsi parle le Seigneur l'Éternel. Voici, j'étends ma main sur les Philistins, j'extermine les Kérétiens, et je détruis ce qui reste sur la côte de la mer. J'exercerai sur eux de grandes vengeances en les châtiant avec fureur. Et ils sauront que je suis l'Éternel quand j'exercerai sur eux ma vengeance.

Ézéchiel, chapitre 26. La onzième année, le premier jour du mois, la parole de l'Éternel me fut adressée en ces mots. Fils de l'homme, parce que Tyr a dit sur Jérusalem, « Ha ha, elle est brisée, la porte des peuples. On se tourne vers moi, je me remplirai, elle est déserte. » À cause de cela, ainsi parle le Seigneur l'Éternel. Voici, j'en veux à toi, Tyr. Je ferai monter contre toi des nations nombreuses, comme la mer fait monter ses flots. Elles détruiront les murs de Tyr, elles abattront ses tours, et j'en raclerai la poussière. Je ferai d'elle un rocher nu. Elle sera dans la mer un lieu où l'on étendra les filets. Car j'ai parlé, dit le Seigneur l'Éternel. Elle sera la proie des nations. Ses filles sur son territoire seront tuées par l'épée, et ils sauront que je suis l'Éternel. Car ainsi parle le Seigneur l'Éternel. Voici, j'amène du septentrion contre Tyr, Nabuchadnetsar, roi de Babylone, le roi des rois, avec des chevaux, des chars, des cavaliers, et une grande multitude de peuples. Il tuera par l'épée tes filles sur ton territoire. Il fera contre toi des retranchements, il élèvera contre toi des terrasses, et il dressera contre toi le bouclier. Il dirigera les coups de son bélier contre tes murs, et il renversera tes tours avec ses machines. La multitude de ses chevaux te couvrira de poussière. Tes murs trembleront au bruit des cavaliers, des roues et des chars, lorsqu'il entrera dans tes portes, comme on entre dans une ville conquise. Il foulera toutes tes rues avec les sabots de ses chevaux. Il tuera ton peuple avec l'épée, et les monuments de ton orgueil tomberont à terre. On enlèvera tes richesses, on pillera tes marchandises, on abattra tes murs, on renversera tes maisons de plaisance, et l'on jettera au milieu des eaux tes pierres, ton bois et ta poussière. Je ferai cesser le bruit de tes chants, et l'on n'entendra plus le son de tes harpes. Je ferai de toi un rocher nu, et tu seras un lieu où l'on étendra les filets. Tu ne seras plus rebâti, car moi, l'Éternel, j'ai parlé, dit le Seigneur l'Éternel. Ainsi parle à Tyr le Seigneur l'Éternel. Au bruit de ta chute, quand les mourants gémissent, quand le carnage est dans ton sein, les îles tremblent. Tous les princes de la mer descendent de leur trône, ils ôtent leurs manteaux et quittent leurs vêtements brodés. Ils s'enveloppent de frayeur et s'asseyent sur la terre. À chaque instant l'épouvante les saisit, et ils sont consternés à cause de toi. Ils prononcent sur toi une complainte et te disent, « Eh quoi, tu es détruite, toi que peuplaient ceux qui parcourent les mers ?» Ville célèbre qui était puissante sur la mer. Elle est détruite avec ses habitants, qui inspiraient la terreur à tous ceux d'alentour. Maintenant les îles tremblent au jour de ta chute. Les îles de la mer sont épouvantées de ta fin. Car ainsi parle le Seigneur l'Éternel, quand je ferai de toi une ville déserte, comme les villes qui n'ont point d'habitants, quand je ferai monter contre toi l'abîme, et que les grandes eaux te couvriront, je te précipiterai avec ceux qui sont descendus dans la fosse, vers le peuple d'autrefois. Je te placerai dans les profondeurs de la terre, dans les solitudes éternelles, près de ceux qui sont descendus dans la fosse, afin que tu ne sois plus habité. Et je réserverai la gloire pour le pays des vivants. Je te réduirai au néant, et tu ne seras plus. On te cherchera, et l'on ne te trouvera plus jamais, dit le Seigneur l'Éternel.

Ézéchiel, chapitre 27. La parole de l'Éternel me fut adressée en ces mots. Et toi, fils de l'homme, prononce sur Tyr une complainte. Tu diras à Tyr, ô toi qui es assise au bord de la mer, et qui trafique avec les peuples d'un grand nombre d'îles. Ainsi parle le Seigneur l'Éternel. Tyr, tu disais, je suis parfaite en beauté. Ton territoire est au cœur des mers. Ceux qui t'ont bâti t'ont rendu parfaite en beauté. Avec des cyprès de sénir, ils ont fait tout leur lambris. Ils ont pris des cèdres du Liban pour t'élever un mât. Ils ont fabriqué tes rames avec des chaînes de basane, et tes bancs avec de l'ivoire travaillé dans du buis, et apporté des îles de Kittim. Le fin lin d'Égypte avec des broderies te servait de voile et de pavillon. Des étoffes teintes en bleu et en pourpre des îles d'Élisha formaient tes tentures. Les habitants de Sidon et d'Arvad étaient tes rameurs, et les plus experts du milieu de toi, ô Tyr, étaient tes pilotes. Les anciens de Guébal et ses ouvriers habiles étaient chez toi pour réparer tes fissures. Tous les navires de la mer et leurs mariniers étaient chez toi pour faire l'échange de tes marchandises. Ceux de Perse, de Loud et de Put servaient dans ton armée. C'étaient des hommes de guerre. Ils suspendaient chez toi le bouclier et le casque. Ils te donnaient de la splendeur. Les enfants d'Arvad et tes guerriers garnissaient tes murs, et de vaillants hommes occupaient tes tours. Ils suspendaient leurs boucliers à tous tes murs. Ils rendaient ta beauté parfaite. Ceux de Tarsis trafiquaient avec toi à cause de tous les biens que tu avais en abondance. D'argent, de fer, d'étain et de plomb, ils pourvoyaient tes marchés. Javan, Tubal et Méchec trafiquaient avec toi. Ils donnaient des esclaves et des ustensiles d'airain en échange de tes marchandises. Ceux de la maison de Togarma pourvoyaient tes marchés de chevaux, de cavaliers et de mulets. Les enfants de Dédan trafiquaient avec toi. Le commerce de beaucoup d'îles passait par tes mains. On te payait avec des cornes d'ivoire et de l'ébène. La Syrie trafiquait avec toi, à cause du grand nombre de tes produits, d'escarboucles, de pourpre, de broderie, de byssus, de corail et de rubis, elle pourvoyait tes marchés. Juda et le pays d'Israël trafiquaient avec toi. Ils donnaient le froment de Minite, la pâtisserie, le miel, l'huile et le baume en échange de tes marchandises. Damas trafiquait avec toi, à cause du grand nombre de tes produits, à cause de tous les biens que tu avais en abondance. Elle te fournissait du vin de Helbon et de la laine blanche. Vedan et Javan, depuis Ouzal, pourvoyaient tes marchés. Le fer travaillé, la casse et le roseau aromatique étaient échangés avec toi. Dédan trafiquait avec toi en couverture pour s'asseoir à cheval. L'Arabie et tous les princes de Kédar trafiquaient avec toi et faisaient le commerce en agneau, en bélier et en bouc. Les marchands de Séba et de Raéma trafiquaient avec toi. De tous les meilleurs aromates, de toute espèce de pierres précieuses et d'or, ils pourvoyaient tes marchés. Charan, Cané et Éden, les marchands de Séba, d'Assyrie, de Kilmad trafiquaient avec toi. Ils trafiquaient avec toi en belles marchandises, en manteaux teints en bleu, en broderies, en riches étoffes contenues dans des coffres, attachées avec des cordes, faites en bois de cèdre, et amenées sur tes marchés. Les navires de Tarsis naviguaient pour ton commerce. Tu étais au comble de la richesse et de la gloire, au cœur des mers. Tes rameurs t'ont fait voguer sur les grandes eaux, un vent d'Orient t'a brisé au cœur des mers. Tes richesses, tes marchés et tes marchandises, tes mariniers et tes pilotes, ceux qui réparent tes fissures et ceux qui s'occupent de ton commerce, tous tes hommes de guerre qui sont chez toi et toute la multitude qui est au milieu de toi tomberont dans le cœur des mers au jour de ta chute. Au cri de tes pilotes, les plages d'alentour trembleront, et tous ceux qui manient la rame descendront de leurs navires, les mariniers, tous les pilotes de la mer. Ils se tiendront sur la terre,
ils feront entendre leur voix sur toi et pousseront des cris amers. Ils jetteront de la poussière sur leur tête et se rouleront dans la cendre. Ils se raseront la tête à cause de toi, ils se revêtiront de sacs, et ils pleureront sur toi dans l'amertume de leur âme, avec une vive affliction. Dans leur douleur, ils diront une complainte sur toi, ils se lamenteront sur toi. Qui était comme Tyr, comme cette ville détruite au milieu de la mer? Quand tes produits sortaient des mers, tu rassasiais un grand nombre de peuples. Par l'abondance de tes biens et de tes marchandises, tu enrichissais les rois de la terre. Et quand tu as été brisé par les mers, quand tu as disparu dans les profondeurs des eaux, tes marchandises et toute ta multitude sont tombées avec toi. Tous les habitants des îles sont dans la stupeur à cause de toi, leurs rois sont saisis d'épouvante, leur visage est bouleversé. Les marchands parmi les peuples sifflent sur toi, tu es réduit au néant, tu ne seras plus jamais.

Ézéchiel, chapitre 28. La parole de l'Éternel me fut adressée en ces mots. Fils de l'homme, dis au prince de Tyr, ainsi parle le Seigneur l'Éternel. Ton cœur s'est élevé et tu as dit, je suis Dieu, je suis assis sur le siège de Dieu au sein des mers. Toi, tu es homme et non Dieu, et tu prends ta volonté pour la volonté de Dieu. Voici, tu es plus sage que Daniel. Rien de secret n'est caché pour toi. Par ta sagesse et par ton intelligence, tu t'es acquis des richesses. Tu as amassé de l'or et de l'argent dans tes trésors. Par ta grande sagesse et par ton commerce, tu as accru tes richesses. Et par tes richesses, ton cœur s'est élevé. C'est pourquoi ainsi parle le Seigneur l'Éternel. Parce que tu prends ta volonté pour la volonté de Dieu, voici, je ferai venir contre toi des étrangers, les plus violents d'entre les peuples. Ils tireront l'épée contre ton éclatante sagesse, et ils souilleront ta beauté. Ils te précipiteront dans la fosse, et tu mourras comme ceux qui tombent percés de coups au milieu des mers. En face de ton meurtrier, diras-tu, « Je suis Dieu ?» Tu seras homme et non Dieu, sous la main de celui qui te tuera. Tu mourras de la mort des incirconcis par la main des étrangers. Car moi, j'ai parlé, dit le Seigneur l'Éternel. La parole de l'Éternel me fut adressée en ces mots. Fils de l'homme, prononce une complainte sur le roi de Tyr. Tu lui diras, ainsi parle le Seigneur l'Éternel. Tu mettais le sceau à la perfection, tu étais plein de sagesse, parfaite en beauté. Tu étais en Éden, le jardin de Dieu. Tu étais couvert de toute espèce de pierres précieuses, de sardoine, de topaze, de diamant, de chrysolite, d'onyx, de jaspe, de saphir, d'escarboucle, d'émeraude et d'or. Tes tambourins et tes flûtes étaient à ton service, préparés pour le jour où tu fus créé. Tu étais un chérubin protecteur aux ailes déployées. Je t'avais placé, et tu étais sur la sainte montagne de Dieu. Tu marchais au milieu des pierres étincelantes. Tu as été intègre dans tes voies depuis le jour où tu fus créé, jusqu'à celui où l'iniquité a été trouvée chez toi. Par la grandeur de ton commerce, tu as été rempli de violence et tu as péché. Je te précipite de la montagne de Dieu, et je te fais disparaître, chérubin protecteur, du milieu des pierres étincelantes. Ton cœur s'est élevé à cause de ta beauté, tu as corrompu ta sagesse par ton éclat. Je te jette par terre. Je te livre en spectacle au roi. Par la multitude de tes iniquités, par l'injustice de ton commerce, tu as profané tes sanctuaires. Je fais sortir du milieu de toi un feu qui te dévore, je te réduis en cendres sur la terre, aux yeux de tous ceux qui te regardent. Tous ceux qui te connaissent parmi les peuples sont dans la stupeur à cause de toi. Tu es réduit à néant, tu ne seras plus jamais. La parole de l'Éternel me fut adressée en ces mots. Fils de l'homme, tourne ta face vers Sidon et prophétise contre elle. Tu diras, ainsi parle le Seigneur l'Éternel. Voici, j'en veux à toi, Sidon. Je serai glorifié au milieu de toi, et ils sauront que je suis l'Éternel quand j'exercerai mes jugements contre elle, quand je manifesterai ma sainteté au milieu d'elle. J'enverrai la peste dans son sein, je ferai couler le sang dans ses rues. Les morts tomberont au milieu d'elle par l'épée qui de toutes parts viendra la frapper. Et ils sauront que je suis l'Éternel. Alors elle ne sera plus pour la maison d'Israël une épine qui blesse, une ronce déchirante parmi tous ceux qui l'entourent et qui la méprisent. Et ils sauront que je suis le Seigneur, l'Éternel. Ainsi parle le Seigneur l'Éternel. Lorsque je rassemblerai la maison d'Israël du milieu des peuples où elle est dispersée, je manifesterai en elle ma sainteté aux yeux des nations, et ils habiteront leur pays que j'ai donné à mon serviteur Jacob. Ils y habiteront en sécurité, et ils bâtiront des maisons,
et planteront des vignes. Ils y habiteront en sécurité quand j'exercerai mes jugements contre tous ceux qui les entourent et qui les méprisent. Et ils sauront que je suis l'Éternel, leur Dieu. Ézéchiel chapitre

Ézéchiel chapitre 29. La dixième année, le douzième jour du douzième mois, la parole de l'Éternel me fut adressée en ces mots. Fils de l'homme, tourne ta face vers Pharaon, roi d'Égypte, et prophétise contre lui et contre toute l'Égypte. Parle, et tu diras, ainsi parle le Seigneur l'Éternel. Voici, j'en veux à toi, Pharaon, roi d'Égypte, grand crocodile qui te couche au milieu de tes fleuves, et qui dit, « Mon fleuve est à moi, c'est moi qui l'ai fait. » Je mettrai une boucle à tes mâchoires, j'attacherai à tes écailles les poissons de tes fleuves, et je te tirerai du milieu de tes fleuves, avec tous les poissons qui s'y trouvent, et qui seront attachés à tes écailles. Je te jetterai dans le désert, toi et tous les poissons de tes fleuves. Tu tomberas sur la face des champs, tu ne seras ni relevé ni ramassé. Aux bêtes de la terre et aux oiseaux du ciel je te donnerai pour pâture. Et tous les habitants de l'Égypte sauront que je suis l'Éternel, parce qu'ils ont été un soutien de roseaux pour la maison d'Israël. Lorsqu'ils t'ont pris dans la main, tu t'es rompu, et tu leur as déchiré toute l'épaule. Lorsqu'ils se sont appuyés sur toi, tu t'es brisé, et tu as rendu leurs reins immobiles. C'est pourquoi ainsi parle le Seigneur l'Éternel. Voici, je ferai venir contre toi l'épée, et j'exterminerai du milieu de toi les hommes et les bêtes. Le pays d'Égypte deviendra une solitude et un désert, et ils sauront que je suis l'Éternel, parce qu'il a dit, le fleuve est à moi, c'est moi qui l'ai fait. C'est pourquoi, voici, j'en veux à toi et à tes fleuves, et je ferai du pays d'Égypte un désert et une solitude, depuis Migdol jusqu'à Sienne et aux frontières de l'Éthiopie. Nul pied d'homme n'y passera, nul pied d'animal n'y passera, et il restera 40 ans sans être habité. Je ferai du pays d'Égypte une solitude entre les pays dévastés, et ses villes seront désertes entre les villes désertes pendant 40 ans. Je répandrai les Égyptiens parmi les nations, je les disperserai en divers pays. Ainsi parle le Seigneur l'Éternel. Au bout de 40 ans, je rassemblerai les Égyptiens du milieu des peuples où ils auront été dispersés. Je ramènerai les captives de l'Égypte, je les ramènerai dans le pays de Patros, dans le pays de leur origine, et là ils formeront un faible royaume. Ce sera le moindre des royaumes, et il ne s'élèvera plus au-dessus des nations, je les diminuerai, afin qu'ils ne dominent pas sur les nations. Ce royaume ne sera plus pour la maison d'Israël un sujet de confiance. Il lui rappellera son iniquité quand elle se tournait vers eux, et ils sauront que je suis le Seigneur, l'Éternel. La 27e année, le premier jour du premier mois, la parole de l'Éternel me fut adressée en ces mots. Fils de l'homme, Nabuchadnezzar, roi de Babylone, a fait faire à son armée un service pénible contre Tyr. Toutes les têtes sont chauves, toutes les épaules sont écorchées, et il n'a retiré de Tyr aucun salaire, ni lui, ni son armée, pour le service qu'il a fait contre elle. C'est pourquoi ainsi parle le Seigneur l'Éternel. Voici, je donne à Nebuchadnezzar, roi de Babylone, le pays d'Égypte. Il en emportera les richesses, il en prendra les dépouilles, il en pillera le butin. Ce sera un salaire pour son armée. Pour prix du service qu'il a fait contre Tyr, je lui donne le pays d'Égypte, car ils ont travaillé pour moi, dit le Seigneur l'Éternel. En ce jour-là, je donnerai de la force à la maison d'Israël, et je t'ouvrirai la bouche au milieu d'eux, et ils sauront que je suis l'Éternel.

Ézéchiel, chapitre 30. La parole de l'Éternel me fut adressée en ces mots. Fils de l'homme, prophétise et dis, ainsi parle le Seigneur l'Éternel. Gémissez, malheureux jour, car le jour approche, le jour de l'Éternel approche, jour ténébreux, ce sera le temps des nations. L'épée fondra sur l'Égypte, et l'épouvante sera dans l'Éthiopie, quand les morts tomberont en Égypte, quand on enlèvera ses richesses, et que ses fondements seront renversés. L'Éthiopie, Put, Loud, toute l'Arabie, Koub, et les fils du pays allié tomberont avec eux par l'épée. Ainsi parle l'Éternel. Ils tomberont, les soutiens de l'Égypte, et l'orgueil de sa force périra. De Migdol à Sienne, ils tomberont par l'épée, dit le Seigneur l'Éternel. Ils seront dévastés entre les pays dévastés, et ces villes seront entre les villes désertes. Et ils sauront que je suis l'Éternel, quand je mettrai le feu dans l'Égypte, et que tous ses soutiens seront brisés. En ce jour-là, des messagers iront de ma part sur des navires, troubler l'Éthiopie dans sa sécurité. Et l'épouvante sera parmi eux au jour de l'Égypte, car voici, ces choses arrivent. Ainsi parle le Seigneur l'Éternel. Je ferai disparaître la multitude de l'Égypte par la main de Nebuchadnezzar, roi de Babylone. Lui et son peuple avec lui, le plus violent d'entre les peuples, seront envoyés

jugement sur No. Je répandrai ma fureur sur Sin, la forteresse de l'Égypte, et j'exterminerai la multitude de No. Je mettrai le feu dans l'Égypte. Sin sera saisie d'angoisse, No sera ouverte par la brèche, et Nof conquise en plein jour par les ennemis. Les jeunes hommes d'On et de Pi-Besset tomberont par l'épée, et ces villes iront en captivité. À Tachpanès, le jour s'obscurcira, quand j'y briserai le joug de l'Égypte, et que l'orgueil de sa force y prendra fin. Un nuage couvrira Tachpanès, et ses filles iront en captivité. J'exercerai mes jugements sur l'Égypte, et ils sauront que je suis l'Éternel. La 11e année, le 7e jour du premier mois, la parole de l'Éternel me fut adressée en ces mots. Fils de l'homme, j'ai rompu le bras de Pharaon, roi d'Égypte. Et voici, on ne l'a point pansé pour le guérir. On ne l'a point enveloppé d'un bandage pour le lier et le raffermir, afin qu'il puisse manier l'épée. C'est pourquoi, ainsi parle le Seigneur l'Éternel, voici, j'en veux à Pharaon, roi d'Égypte, et je lui romprai les bras, celui qui est en bon état et celui qui est cassé, et je ferai tomber l'épée de sa main. Je répandrai les Égyptiens parmi les nations, je les disperserai en divers pays. Je fortifierai les bras du roi de Babylone, et je mettrai mon épée dans sa main. Je romprai les bras de Pharaon, et il gémira devant lui comme gémissent les mourants. Je fortifierai les bras du roi de Babylone, et les bras de Pharaon tomberont. Et ils sauront que je suis l'Éternel, quand je mettrai mon épée dans la main du roi de Babylone, et qu'il la tournera contre le pays d'Égypte. Je répandrai les Égyptiens parmi les nations, je les disperserai en divers pays, et ils sauront que je suis l'Éternel.

Ézéchiel, chapitre 31. La onzième année, le premier jour du troisième mois, la parole de l'Éternel me fut adressée en ces mots. Fils de l'homme, dis à Pharaon, roi d'Égypte, et à sa multitude, à qui ressembles-tu dans ta grandeur? Voici, la Syrie était un cèdre du Liban, ses branches étaient belles, son feuillage était touffu, sa tige élevée, et sa cime s'élançait au milieu des pairs rameaux. Les eaux l'avaient fait croître, l'abîme l'avait fait pousser en hauteur. Des fleuves coulaient autour du lieu où il était planté, et envoyaient leurs canaux à tous les arbres des champs. C'est pourquoi sa tige s'élevait au-dessus de tous les arbres des champs. Ses branches avaient multiplié, ses rameaux s'étendaient, par l'abondance des eaux qu'il avait fait pousser. Tous les oiseaux du ciel nichaient dans ses branches. Toutes les bêtes des champs faisaient leurs petits sous ses rameaux, et de nombreuses nations habitaient toutes à son ombre. Il était beau par sa grandeur, par l'étendue de ses branches, car ses racines plongeaient dans des eaux abondantes. Les cèdres du jardin de Dieu ne le surpassaient point. Les cyprès n'égalaient point ses branches, et les platanes n'étaient point comme ses rameaux. Aucun arbre du jardin de Dieu ne lui était comparable en beauté. Je l'avais embelli par la multitude de ses branches, et tous les arbres d'Éden dans le jardin de Dieu lui portaient envie. C'est pourquoi ainsi parle le Seigneur l'Éternel. Parce qu'il avait une tige élevée, parce qu'il lançait sa cime au milieu d'épais rameaux, et que son cœur était fier de sa hauteur, je l'ai livré entre les mains du héros des nations, qui le traitera selon sa méchanceté. Je l'ai chassé. Des étrangers, les plus violents des peuples, l'ont abattu et rejeté. Ses branches sont tombées dans les montagnes et dans toutes les vallées. Ses rameaux se sont brisés dans tous les ravins du pays.

et tous les peuples de la terre se sont retirés de son ombre et l'ont abandonné. Sur ses débris sont venus se poser tous les oiseaux du ciel, et toutes les bêtes des champs ont fait leur gîte parmi ses rameaux, afin que tous les arbres près des eaux n'élèvent plus leurs tiges, et qu'ils ne lancent plus leurs cimes au milieu d'épais rameaux, afin que tous les chênes arrosés d'eau ne gardent plus leur hauteur. Car tous sont livrés à la mort, aux profondeurs de la terre, parmi les enfants des hommes, avec ceux qui descendent dans la fosse. Ainsi parle le Seigneur l'Éternel. Le jour où il est descendu dans le séjour des morts, j'ai répandu le deuil, j'ai couvert l'abîme à cause de lui, et j'en ai retenu les fleuves. Les grandes eaux ont été arrêtées. J'ai rendu le Liban triste à cause de lui, et tous les arbres des champs ont été desséchés. Par le bruit de sa chute, j'ai fait trembler les nations, quand je l'ai précipité dans le séjour des morts, avec ceux qui descendent dans la fosse. Tous les arbres d'Éden ont été consolés dans les profondeurs de la terre, les plus beaux et les meilleurs du Liban, tous arrosés par les eaux. Eux aussi sont descendus avec lui dans le séjour des morts, vers ceux qui ont péri par l'épée. Ils étaient son bras, et ils habitaient à son ombre parmi les nations. À qui ressembles-tu ainsi en gloire et en grandeur parmi les arbres d'Éden? Tu seras précipité avec les arbres d'Éden dans les profondeurs de la terre. Tu seras couché au milieu des incirconcis avec ceux qui ont péri par l'épée. Voilà Pharaon et toute sa multitude, dit le Seigneur l'Éternel.

Ézéchiel, chapitre 32. La douzième année, le premier jour du douzième mois, la parole de l'Éternel me fut adressée en ces mots. Fils de l'homme, prononce une complainte sur Pharaon, roi d'Égypte. Tu lui diras, tu ressemblais à un lionceau parmi les nations. Tu étais comme un crocodile dans les mers. Tu t'es lancé dans tes fleuves. Tu troublais les eaux avec tes pieds. Tu agitais leurs flots. Ainsi parle le Seigneur l'Éternel. J'étendrai sur toi mon ray, dans une foule nombreuse de peuples, et ils te tireront dans mon filet. Je te laisserai à terre, je te jetterai sur la face des champs. Je ferai reposer sur toi tous les oiseaux du ciel, et je rassasirai de toi les bêtes de toute la terre. Je mettrai ta chair sur les montagnes, et je remplirai les vallées de tes débris. J'arroserai de ton sang le pays où tu nages, jusqu'aux montagnes, et les ravins seront remplis de toi. Quand je t'éteindrai, je voilerai les cieux, et j'obscurcirai leurs étoiles. Je couvrirai le soleil de nuages, et la lune ne donnera plus sa lumière. J'obscurcirai à cause de toi tous les luminaires des cieux, et je répandrai les ténèbres sur ton pays, dit le Seigneur l'Éternel. J'affligerai le cœur de beaucoup de peuples, quand j'annoncerai ta ruine parmi les nations, à des pays que tu ne connaissais pas. Je frapperai de stupeur beaucoup de peuples à cause de toi, et leurs rois seront saisis d'épouvante à cause de toi, quand j'agiterai mon épée devant leur face. Ils trembleront à tout instant, chacun pour sa vie, au jour de ta chute. Car ainsi parle le Seigneur l'Éternel. L'épée du roi de Babylone fondra sur toi. Je ferai tomber ta multitude par l'épée de vaillants hommes, tous les plus violents d'entre les peuples. Ils anéantiront l'orgueil de l'Égypte, et toute sa multitude sera détruite. Je ferai périr tout son bétail près des grandes eaux. Le pied de l'homme ne les troublera plus. Le sabot des animaux ne les troublera plus. Alors je calmerai ses eaux, et je ferai couler ses fleuves comme l'huile, dit le Seigneur l'Éternel. Quand je ferai du pays d'Égypte une solitude, et que le pays sera dépouillé de tout ce qu'il contient, quand je frapperai tous ceux qui l'habitent, ils sauront que je suis l'Éternel. C'est là une complainte, et on la dira. Les filles des nations diront cette complainte. Elles la prononceront sur l'Égypte et sur toute sa multitude, dit le Seigneur l'Éternel. La douzième année, le quinzième jour du mois, la parole de l'Éternel me fut adressée en ces mots. Fils de l'homme, lamente-toi sur la multitude d'Égypte et précipite-la, elle et les filles des nations puissantes, dans les profondeurs de la terre, avec ceux qui descendent dans la fosse. Qui surpasses-tu en beauté? Descends et couche-toi avec les incirconcis. Ils tomberont au milieu de ceux qui sont morts par l'épée. Le glaive est donné. Entraînez l'Égypte et toute sa multitude. Les puissants héros lui adresseront la parole au sein du séjour des morts, avec ceux qui étaient ses soutiens. Ils sont descendus, ils sont couchés, les incirconcis, tués par l'épée. Là est l'Assyrien avec toute sa multitude, et ses sépulcres sont autour de lui. Tous sont morts, sont tombés par l'épée. Ses sépulcres sont dans les profondeurs de la fosse, et sa multitude est autour de son sépulcre. Tous sont morts, sont tombés par l'épée, eux qui répandaient la terreur dans le pays des vivants. Là est Élam avec toute sa multitude. Autour est son sépulcre. Tous sont morts, sont tombés par l'épée. Ils sont descendus, incirconcis, dans les profondeurs de la terre, eux qui répandaient la terreur dans le pays des vivants, et ils ont porté leur ignominie vers ceux qui descendent dans la fosse. On a fait sa couche parmi les morts avec toute sa multitude, et ses sépulcres sont autour de lui. Tous ces incirconcis sont morts par l'épée, car ils répandaient la terreur dans le pays des vivants.
et ils ont porté leur ignominie vers ceux qui descendent dans la fosse. Ils ont été placés parmi les morts. Là sont Méchec, Toubal et toute leur multitude, et leurs sépulcres sont autour d'eux. Tous ces incirconcis sont morts par l'épée, car ils répandaient la terreur dans le pays des vivants. Ils ne sont pas couchés avec les héros, ceux qui sont tombés d'entre les incirconcis. Ils sont descendus au séjour des morts avec leurs armes de guerre. Ils ont mis leurs épées sous leurs têtes, et leurs iniquités ont été sur leurs ossements. Car ils étaient la terreur des héros dans le pays des vivants. Toi aussi, tu seras brisé au milieu des incirconcis. Tu seras couché avec ceux qui sont morts par l'épée. Là sont Édom, ses rois et tous ses princes, qui, malgré leur vaillance, ont été placés avec ceux qui sont morts par l'épée. Ils sont couchés avec les incirconcis, avec ceux qui descendent dans la fosse. Là sont tous les princes du septentrion et tous les Sidoniens qui sont descendus vers les morts, confus, malgré la terreur qu'inspirait leur vaillance. Ces incirconcis sont couchés avec ceux qui sont morts par l'épée, et ils ont porté leur ignominie vers ceux qui descendent dans la fosse. Pharaon les verra, et il se consolera au sujet de toute sa multitude, des siens qui sont morts par l'épée, et de toute son armée, dit le Seigneur l'Éternel. Car je répandrai ma terreur dans le pays des vivants, et ils seront couchés au milieu des incirconcis, avec ceux qui sont morts par l'épée, Pharaon et toute sa multitude, dit le Seigneur l'Éternel. Ézéchiel.

Ézéchiel, chapitre 33. La parole de l'Éternel me fut adressée en ces mots. Fils de l'homme, parle aux enfants de ton peuple et dis-leur, lorsque je fais venir l'épée sur un pays, et que le peuple du pays prend dans son sein un homme et l'établit comme sentinelle, si cet homme voit venir l'épée sur le pays, sonne de la trompette et avertit le peuple. Et si celui qui entend le son de la trompette ne se laisse pas avertir, et que l'épée vienne le surprendre, son sang sera sur sa tête. Il a entendu le son de la trompette, et il ne s'est pas laissé avertir, son sang sera sur lui. S'il se laisse avertir, il sauvera son âme. Si la sentinelle voit venir l'épée, et ne sonne pas de la trompette, si le peuple n'est pas averti, et que l'épée vienne enlever à quelqu'un la vie, celui-ci périra à cause de son iniquité, mais je redemanderai son sang à la sentinelle. Et toi, fils de l'homme, je t'ai établi comme sentinelle sur la maison d'Israël. Tu dois écouter la parole qui sort de ma bouche et les avertir de ma part. Quand je dis aux méchants, « Méchant, tu mourras », si tu ne parles pas pour détourner le méchant de sa voie, ce méchant mourra dans son iniquité, et je te redemanderai son sang. Mais si tu avertis le méchant pour le détourner de sa voie, et qu'il ne s'en détourne pas, il mourra dans son iniquité, et toi tu sauveras ton âme. Et toi, fils de l'homme, dis à la maison d'Israël, vous dites, nos transgressions et nos péchés sont sur nous, et c'est à cause d'eux que nous sommes frappés de langueur. Comment pourrions-nous vivre? Dis-leur, je suis vivant, dit le Seigneur l'Éternel. Ce que je désire, ce n'est pas que le méchant meure, mais qu'il change de conduite et qu'il vive. Revenez, revenez de votre mauvaise voie, et pourquoi mourriez-vous, maison d'Israël? Et toi, fils de l'homme, dis aux enfants de ton peuple, la justice du juste ne le sauvera pas au jour de sa transgression. Et le méchant ne tombera pas par sa méchanceté le jour où il s'en détournera, de même que le juste ne pourra pas vivre par sa justice au jour de sa transgression. Lorsque je dis au juste qu'il vivra, s'il se confie dans sa justice et commet l'iniquité, toute sa justice sera oubliée, et il mourra à cause de l'iniquité qu'il a commise. Lorsque je dis au méchant « tu mourras », s'il revient de son péché et pratique la droiture et la justice, s'il rend le gage, s'il restitue ce qu'il a ravi, s'il suit les préceptes qui donnent la vie sans commettre l'iniquité, il vivra, il ne mourra pas. Tous les péchés qu'il a commis seront oubliés, il pratique la droiture et la justice, il vivra. Les enfants de ton peuple disent, « La voie du Seigneur n'est pas droite ». C'est leur voie qui n'est pas droite. Si le juste se détourne de sa justice et commet l'iniquité, il mourra à cause de cela. Si le méchant revient de sa méchanceté et pratique la droiture et la justice, il vivra à cause de cela. Vous dites, la voie du Seigneur n'est pas droite. Je vous jugerai, chacun selon ses voies, maison d'Israël. La 12e année, le 5e jour du 10e mois de notre captivité, un homme qui s'était échappé de Jérusalem vint à moi et dit, « La ville a été prise. » La main de l'Éternel avait été sur moi le soir avant l'arrivée du fugitif, et l'Éternel m'avait ouvert la bouche lorsqu'il vint auprès de moi le matin. Ma bouche était ouverte, et je n'étais plus muet. Alors la parole de l'Éternel me fut adressée en ces mots. « Fils de l'homme, ceux qui habitent ces ruines dans le pays d'Israël disent, « Abraham était seul, et il a hérité le pays. À nous, qui sommes nombreux, le pays est donné en possession. C'est pourquoi, dis-leur, ainsi parle le Seigneur l'Éternel. Vous mangez vos aliments avec du sang, vous levez les yeux vers vos idoles, vous répandez le sang, et vous posséderiez le pays. Vous vous appuyez sur votre épée, vous commettez des abominations,
chacun de vous déshonore la femme de son prochain, et vous posséderiez le pays? Dis-leur, ainsi parle le Seigneur l'Éternel, je suis vivant, ceux qui sont parmi les ruines tomberont par l'épée, ceux qui sont dans les champs, j'en ferai la pâture des bêtes, et ceux qui sont dans les forts, dans les cavernes, mourront par la peste. Je réduirai le pays en solitude et en désert. L'orgueil de sa force prendra fin. Les montagnes d'Israël seront désolées et personne n'y passera. Et ils sauront que je suis l'Éternel, quand je réduirai le pays en solitude et en désert, à cause de toutes les abominations qu'ils ont commises. Et toi, fils de l'homme, les enfants de ton peuple s'entretiennent de toi près des murs et aux portes des maisons, et ils se disent, l'un à l'autre, chacun à son frère, « Venez donc, et écoutez quelle est la parole qui est procédée de l'Éternel. » Et ils se rendent en foule auprès de toi, et mon peuple s'assied devant toi. Ils écoutent tes paroles, mais ils ne les mettent point en pratique, car leur bouche en fait sujet de moquerie, et leur cœur se livre à la cupidité. Voici, tu es pour eux comme un chanteur agréable, possédant une belle voix et habile dans la musique. Ils écoutent tes paroles, mais ils ne les mettent point en pratique. Quand ces choses arriveront, et voici, elles arrivent, ils sauront qu'il y avait un prophète au milieu d'eux.

Ézéchiel, chapitre 34. La parole de l'Éternel me fut adressée en ces mots. Fils de l'homme, prophétise contre les pasteurs d'Israël. Prophétise et dis-leur aux pasteurs. Ainsi parle le Seigneur l'Éternel. Malheur aux pasteurs d'Israël qui se paissaient eux-mêmes. Les pasteurs ne devaient-ils pas paître le troupeau? Vous avez mangé la graisse, vous vous êtes vêtus avec la laine. Vous avez tué ce qui était gras, vous n'avez point fait paître les brebis, vous n'avez pas fortifié celles qui étaient faibles, guéri celles qui étaient malades, pansé celles qui étaient blessées, vous n'avez pas ramené celles qui s'égaraient, cherché celles qui étaient perdues, mais vous les avez dominées avec violence et avec dureté. Elles se sont dispersées parce qu'elles n'avaient point de pasteur. Elles sont devenues la proie de toutes les bêtes des champs. Elles se sont dispersées. Mon troupeau est errant sur toutes les montagnes et sur toutes les collines élevées. Mon troupeau est dispersé sur toute la face du pays. Nul n'en prend souci, nul ne le cherche. C'est pourquoi, pasteur, écoutez la parole de l'Éternel. Je suis vivant, dit le Seigneur l'Éternel, parce que mes brebis sont au pillage et qu'elles sont devenues la proie de toutes les bêtes des champs, faute de pasteur. Parce que mes pasteurs ne prenaient aucun souci de mes brebis, qu'ils se paissaient eux-mêmes et ne faisaient point paître mes brebis. À cause de cela, pasteurs, écoutez la parole de l'Éternel. Ainsi parle le Seigneur l'Éternel. Voici, j'en veux aux pasteurs. Je reprendrai mes brebis d'entre leurs mains, je ne les laisserai plus paître mes brebis, et ils ne se paîtront plus eux-mêmes. Je délivrerai mes brebis de leur bouche, et elles ne seront plus pour eux une proie. Car ainsi parle le Seigneur l'Éternel. Voici, j'aurai soin moi-même de mes brebis, et j'en ferai la revue. Comme un pasteur inspecte son troupeau quand il est au milieu de ses brebis éparses, ainsi je ferai la revue de mes brebis, et je les recueillerai de tous les lieux où elles ont été dispersées, au jour des nuages et de l'obscurité. Je les retirerai d'entre les peuples, je les rassemblerai dans diverses contrées, et je les ramènerai dans leur pays. Je les ferai paître sur les montagnes d'Israël, le long des ruisseaux, et dans tous les lieux habités du pays. Je les ferai paître dans un bon pâturage, et leur demeure sera sur les montagnes élevées d'Israël. Là, elles reposeront dans un agréable asile, et elles auront de gras pâturages sur les montagnes d'Israël. C'est moi qui ferai paître mes brebis, c'est moi qui les ferai reposer, dit le Seigneur, l'Éternel. Je chercherai celles qui étaient perdues, je ramènerai celles qui étaient égarées, je panserai celles qui est blessée, et je fortifierai celles qui est malade. Mais je détruirai celles qui sont grasses et vigoureuses, je veux les paître avec justice. Et vous, mes brebis, ainsi parle le Seigneur l'Éternel. Voici, je jugerai entre brebis et brebis, entre béliers et boucs. Est-ce trop peu pour vous de paître dans le bon pâturage, pour que vous fouliez de vos pieds le reste de votre pâturage, de boire une eau limpide, pour que vous troubliez le reste avec vos pieds? Et mes brebis doivent paître ce que vos pieds ont foulé, et boire ce que vos pieds ont troublé. C'est pourquoi ainsi leur parle le Seigneur l'Éternel. Voici, je jugerai entre la brebis grasse et la brebis maigre. Parce que vous avez heurté avec le côté et avec l'épaule, et frappé de vos cornes toutes les brebis faibles, jusqu'à ce que vous les ayez chassées, je porterai secours à mes brebis, afin qu'elles ne soient plus au pillage, et je jugerai entre brebis et brebis. J'établirai sur elles un seul pasteur qui les fera paître, mon serviteur David. Il les fera paître, il sera leur pasteur. Moi, l'Éternel, je serai leur Dieu et mon serviteur David sera prince au milieu d'elles. Moi, l'Éternel, j'ai parlé. Je traiterai avec elles une alliance de paix et je ferai disparaître du pays les animaux sauvages. Elles habiteront en sécurité dans le désert et dormiront au milieu des forêts. Je ferai d'elles et des environs, de ma colline,
un sujet de bénédiction. J'enverrai la pluie en son temps, et ce sera une pluie de bénédiction. L'arbre des champs donnera son fruit, et la terre donnera ses productions. Elles seront en sécurité dans leur pays. Et elles sauront que je suis l'Éternel, quand je briserai les liens de leurs joues, et que je les délivrerai de la main de ceux qui les asservissent. Elles ne seront plus au pillage parmi les nations, les bêtes de la terre ne les dévoreront plus. Elles habiteront en sécurité, et il n'y aura personne pour les troubler. J'établirai pour elles une plantation qui aura du renom. Elles ne seront plus consumées par la faim dans le pays, et elles ne porteront plus l'opprobre des nations. Et elles sauront que moi, l'Éternel, leur Dieu, je suis avec elles, et qu'elles sont mon peuple, elles, la maison d'Israël, dit le Seigneur l'Éternel. Vous, mes brebis, brebis de mon pâturage, vous êtes des hommes. Moi, je suis votre Dieu, dit le Seigneur l'Éternel. Et...

Ézéchiel, chapitre 35. La parole de l'Éternel me fut adressée en ces mots. Fils de l'homme, tourne ta face vers la montagne de Séhir et prophétise contre elle. Tu lui diras, ainsi parle le Seigneur l'Éternel. Voici, j'en veux à toi, montagne de Séhir. J'étends ma main sur toi, et je fais de toi une solitude et un désert. Je mettrai tes villes en ruines, tu deviendras une solitude, et tu sauras que je suis l'Éternel. Parce que tu avais une haine éternelle, parce que tu as précipité par le glaive les enfants d'Israël, au jour de leur détresse, au temps où l'iniquité était à son terme, je suis vivant, dit le Seigneur l'Éternel. Je te mettrai à sang, et le sang te poursuivra. Puisque tu n'as pas haï le sang te poursuivra. Je ferai de la montagne de Séhir une solitude et un désert, et j'en exterminerai les allants et les venants. Je remplirai de mort ces montagnes. Sur tes collines, dans tes vallées, dans tous tes ravins, tomberont ceux qui seront frappés par l'épée. Je ferai de toi des solitudes éternelles. Tes villes ne seront plus habitées, et vous saurez que je suis l'Éternel. Parce que tu as dit, les deux nations, les deux pays seront à moi, et nous en prendrons possession, quand même l'Éternel était là. Je suis vivant, dit le Seigneur l'Éternel. J'agirai avec la colère et la fureur que tu as montrée dans ta haine contre eux. Et je me ferai connaître au milieu d'eux quand je te jugerai. Tu sauras que moi, l'Éternel, j'ai entendu tous les outrages que tu as proférés contre les montagnes d'Israël, en disant, « Elles sont dévastées, et elles nous sont livrées comme une proie. Vous vous êtes élevés contre moi par vos discours, vous avez multiplié vos paroles contre moi, j'ai entendu. » Ainsi parle le Seigneur l'Éternel. Lorsque tout le pays sera dans la joie, je ferai de toi une solitude. À cause de la joie que tu as éprouvée, parce que l'héritage de la maison d'Israël était dévasté, je te traiterai de la même manière. Tu deviendras une solitude, montagne de Séhir, toi et Édom tout entier, et ils sauront que je suis l'Éternel.

Ézéchiel, chapitre 36. Et toi, fils de l'homme, prophétise sur les montagnes d'Israël. Tu diras, montagne d'Israël, écoutez la parole de l'Éternel. Ainsi parle le Seigneur l'Éternel, parce que l'ennemi a dit sur vous, ah ah, ces hauteurs éternelles sont devenues notre propriété. Prophétise et dis, ainsi parle le Seigneur l'Éternel. Oui, parce qu'on a voulu de toutes parts vous dévaster et vous engloutir, pour que vous fussiez la propriété des autres nations, parce que vous avez été l'objet des discours et des propos des peuples, montagne d'Israël, écoutez la parole du Seigneur, de l'Éternel. Ainsi parle le Seigneur, l'Éternel, aux montagnes et aux collines, aux ruisseaux et aux vallées, aux ruines désertes et aux villes abandonnées qui ont servi de proie et de risée aux autres nations d'alentour. Ainsi parle le Seigneur l'Éternel. Oui, dans le feu de ma jalousie, je parle contre les autres nations et contre Édom tout entier, qui se sont donné mon pays en propriété, avec toute la joie de leur cœur et le mépris de leur âme, afin d'en piller les produits. C'est pourquoi, prophétise sur le pays d'Israël, dis aux montagnes et aux collines, aux ruisseaux et aux vallées, ainsi parle le Seigneur l'Éternel. Voici, je parle dans ma jalousie et dans ma fureur, parce que vous portez l'ignominie des nations. C'est pourquoi ainsi parle le Seigneur l'Éternel. Je lève ma main, ce sont les nations qui vous entourent qui porteront elles-mêmes leur ignominie. Et vous, montagne d'Israël, vous pousserez vos rameaux et vous porterez vos fruits pour mon peuple d'Israël, car ces choses sont près d'arriver. Voici, je vous serai favorable, je me tournerai vers vous, et vous serez cultivés et ensemencés. Je mettrai sur vous des hommes en grand nombre, la maison d'Israël tout entière. Les villes seront habitées, et l'on rebâtira sur les ruines. Je multiplierai sur vous les hommes et les animaux. Ils multiplieront et seront féconds. Je veux que vous soyez habités comme auparavant, et je vous ferai plus de bien qu'autrefois, et vous saurez que je suis l'Éternel. Je ferai marcher sur vous des hommes, mon peuple d'Israël, et ils te posséderont. Tu seras leur héritage, et tu ne les détruiras plus. Ainsi parle le Seigneur l'Éternel. Parce qu'on vous dit, tu as dévoré des hommes, tu as détruit ta propre nation, à cause de cela tu ne dévoreras plus d'hommes, tu ne détruiras plus ta nation, dit le Seigneur l'Éternel. Je ne te ferai plus entendre les outrages des nations, et tu ne porteras plus l'opprobre des peuples. Tu ne détruiras plus ta nation, dit le Seigneur l'Éternel. La parole de l'Éternel me fut adressée en ces mots. Fils de l'homme, ceux de la maison d'Israël, quand ils habitaient leur pays, l'ont souillé par leur conduite et par leurs œuvres. Leur conduite a été devant moi comme la souillure d'une femme pendant son impureté. Alors j'ai répandu ma fureur sur eux à cause du sang qu'ils avaient versé dans le pays et des idoles dont ils l'avaient souillé. Je les ai dispersés parmi les nations, et ils ont été répandus en divers pays. Et je les ai jugés selon leur conduite et selon leurs œuvres. Ils sont arrivés chez les nations où ils allaient, et ils ont profané mon saint nom, en sorte qu'on disait d'eux, « C'est le peuple de l'Éternel, c'est de son pays qu'ils sont sortis. » Et j'ai voulu sauver l'honneur de mon saint nom, que profanait la maison d'Israël parmi les nations où elle est allée. C'est pourquoi, dis à la maison d'Israël, ainsi parle le Seigneur l'Éternel. Ce n'est pas à cause de vous que j'agis de la sorte, maison d'Israël. C'est à cause de mon saint nom que vous avez profané parmi les nations où vous êtes allés. Je sanctifierai mon grand nom qui a été profané parmi les nations, que vous avez profané au milieu d'elles. Et les nations sauront que je suis l'Éternel, dit le Seigneur, l'Éternel, quand je serai sanctifié par vous sous leurs yeux. Je vous retirerai d'entre les nations, je vous rassemblerai de tous les pays, et je vous ramènerai dans votre pays. Je répandrai sur vous une eau pure, et vous serez purifiés.
Je vous purifierai de toutes vos souillures et de toutes vos idoles. Je vous donnerai un cœur nouveau, et je mettrai en vous un esprit nouveau. J'ôterai de votre corps le cœur de pierre, et je vous donnerai un cœur de chair. Je mettrai mon esprit en vous, et je ferai que vous suiviez mes ordonnances, et que vous observiez et pratiquiez mes lois. Vous habiterez le pays que j'ai donné à vos pères, vous serez mon peuple, et je serai votre Dieu. Je vous délivrerai de toutes vos souillures. J'appellerai le blé, et je le multiplierai. Je ne vous enverrai plus la famine. Je multiplierai le fruit des arbres et le produit des champs, afin que vous n'ayez plus l'opprobre de la famine parmi les nations. Alors vous vous souviendrez de votre conduite qui était mauvaise et de vos actions qui n'étaient pas bonnes. Vous vous prendrez vous-mêmes en dégoût à cause de vos iniquités et de vos abominations. Ce n'est pas à cause de vous que j'agis de la sorte, dit le Seigneur l'Éternel, sachez-le. Ayez honte et rougissez de votre conduite, maison d'Israël. Ainsi parle le Seigneur l'Éternel. Le jour où je vous purifierai de toutes vos iniquités, je peuplerai les villes et les ruines seront relevées. La terre dévastée sera cultivée, tandis qu'elle était déserte aux yeux de tous les passants. Et l'on dira, cette terre dévastée est devenue comme un jardin d'Éden. Et ces villes ruinées, désertes et abattues, sont fortifiées et habitées. Et les nations qui resteront autour de vous sauront que moi, l'Éternel, j'ai rebâti ce qui était abattu et planté ce qui était dévasté. Moi, l'Éternel, j'ai parlé et j'agirai. Ainsi parle le Seigneur l'Éternel. Voici encore sur quoi je me laisserai fléchir par la maison d'Israël. Voici ce que je ferai pour eux. Je multiplierai les hommes comme un troupeau. Les villes en ruine seront remplies de troupeaux d'hommes, pareils aux troupeaux consacrés, aux troupeaux qu'on amène à Jérusalem pendant ces fêtes solennelles. Et ils sauront que je suis l'Éternel. Ézéchiel, chapitre 37. La main de l'Éternel fut sur moi, et l'Éternel me transporta en esprit, et me déposa dans le milieu d'une vallée remplie d'ossements. Il me fit passer auprès d'eux tout autour. Et voici, ils étaient fort nombreux, à la surface de la vallée, et ils étaient complètement secs. Il me dit, « Fils de l'homme, ces os pourront-ils revivre ?» Je répondis, « Seigneur Éternel, tu le sais. » Il me dit, « Prophétise sur ces os, et dis-leur, ossements desséchés, écoutez la parole de l'Éternel. Ainsi parle le Seigneur l'Éternel à ses eaux. Voici, je vais faire entrer en vous un esprit, et vous vivrez. Je vous donnerai des nerfs, je ferai croître sur vous de la chair, je vous couvrirai de peau, je mettrai en vous un esprit, et vous vivrez, et vous saurez que je suis l'Éternel. » Je prophétisais selon l'ordre que j'avais reçu. Et comme je prophétisais, il y eut un bruit, et, voici, il se fit un mouvement, et les eaux s'approchèrent les uns des autres. Je regardais, et, voici, il leur vint des nerfs. La chair crut, et la peau les couvrit par-dessus. Mais il n'y avait point en eux d'esprit. Il me dit, « Prophétise et parle à l'Esprit. Prophétise, fils de l'homme, et dis à l'Esprit, ainsi parle le Seigneur l'Éternel. Esprit, viens des quatre vents, souffle sur ces morts et qu'ils revivent. » Je prophétisais selon l'ordre qu'il m'avait donné, et l'Esprit entra en eux, et ils reprirent vie, et ils se tinrent sur leurs pieds. C'était une armée nombreuse, très nombreuse. Il me dit, « Fils de l'homme, ces eaux, c'est toute la maison d'Israël. Voici, ils disent, nos eaux sont desséchées, notre espérance est détruite, nous sommes perdus. Prophétise donc et dis-leur, ainsi parle le Seigneur l'Éternel. Voici, j'ouvrirai vos sépulcres, je vous ferai sortir de vos sépulcres, ô mon peuple, et je vous ramènerai dans le pays d'Israël. Et vous saurez que je suis l'Éternel,
lorsque j'ouvrirai vos sépulcres et que je vous ferai sortir de vos sépulcres, ô mon peuple. Je mettrai mon esprit en vous et vous vivrez. Je vous rétablirai dans votre pays et vous saurez que moi, l'Éternel, j'ai parlé et agi, dit l'Éternel. La parole de l'Éternel me fut adressée en ces mots. « Et toi, fils de l'homme, prends une pièce de bois et écris dessus, pour Juda et pour les enfants d'Israël qui lui sont associés. Prends une autre pièce de bois et écris dessus, pour Joseph, bois d'Éphraïm et de toute la maison d'Israël qui lui est associée. Rapproche-les l'une de l'autre pour en former une seule pièce, en sorte qu'elle soit unie dans ta main. Et lorsque les enfants de ton peuple te diront « Ne nous expliqueras-tu pas ce que cela signifie ?» Réponds-leur « Ainsi parle le Seigneur l'Éternel. Voici, je prendrai le bois de Joseph qui est dans la main d'Éphraïm et les tribus d'Israël qui lui sont associées. Je les joindrai au bois de Juda et j'en formerai un seul bois, en sorte qu'il ne soit qu'un dans ma main. Les bois sur lesquels tu écriras seront dans ta main, sous leurs yeux. Et tu leur diras, « Ainsi parle le Seigneur l'Éternel. Voici, je prendrai les enfants d'Israël du milieu des nations où ils sont allés, je les rassemblerai de toutes parts, et je les ramènerai dans leur pays. Je ferai d'eux une seule nation dans le pays, dans les montagnes d'Israël. Ils auront tous un même roi. Ils ne formeront plus deux nations, et ne seront plus divisés en deux royaumes. Ils ne se souilleront plus par leurs idoles, par leurs abominations et par toutes leurs transgressions. Je les retirerai de tous les lieux qu'ils ont habités et où ils ont péché, et je les purifierai. Ils seront mon peuple, et je serai leur Dieu. Mon serviteur David sera leur roi, et ils auront tous un seul pasteur. Ils suivront mes ordonnances, ils observeront mes lois et les mettront en pratique. Ils habiteront le pays que j'ai donné à mon serviteur Jacob et qu'ont habité vos pères. Ils y habiteront, eux, leurs enfants et les enfants de leurs enfants, à perpétuité. Et mon serviteur David sera leur prince pour toujours. Je traiterai avec eux une alliance de paix, et il y aura une alliance éternelle avec eux. Je les établirai, je les multiplierai, et je placerai mon sanctuaire au milieu d'eux pour toujours. Ma demeure sera parmi eux, je serai leur Dieu, et ils seront mon peuple. Et les nations sauront que je suis l'Éternel, qui sanctifie Israël, lorsque mon sanctuaire sera pour toujours au milieu d'eux. »

Ézéchiel, chapitre 38. La parole de l'Éternel me fut adressée en ces mots. « Fils de l'homme, tourne ta face vers Gog, au pays de Magog, vers le prince de Roche, de Méchec et de Toubal, et prophétise contre lui. Tu diras, « Ainsi parle le Seigneur l'Éternel. Voici, j'en veux à toi, Gog, prince de Roche, de Méchec et de Toubal. Je t'entraînerai, et je mettrai une boucle à tes mâchoires. Je te ferai sortir, toi et toute ton armée, chevaux et cavaliers, tous vêtus magnifiquement, troupes nombreuses portant le grand et le petit bouclier, tous maniant l'épée. Et avec eux ceux de Perse, d'Éthiopie et de Put, tous portant le bouclier et le casque. Gomer et toutes ses troupes, la maison de Togarma, à l'extrémité du septentrion, et toutes ses troupes, peuple nombreux qui sont avec toi. Prépare-toi, tiens-toi prêt, toi et toute ta multitude assemblée autour de toi. Sois leur chef. Après bien des jours, tu seras à leur tête. Dans la suite des années, tu marcheras contre le pays, dont les habitants, échappés à l'épée, auront été rassemblés d'entre plusieurs peuples, sur les montagnes d'Israël, longtemps désertes. Retirés du milieu des peuples, ils seront tous en sécurité dans leur demeure. Tu monteras, tu t'avanceras comme une tempête, tu seras comme une nuée qui va couvrir le pays, toi et toutes tes troupes et les nombreux peuples avec toi. Ainsi parle le Seigneur l'Éternel. En ce jour-là, des pensées s'élèveront dans ton cœur, et tu formeras de mauvais desseins. Tu diras, « Je monterai contre un pays ouvert, je fonderai sur des hommes tranquilles, en sécurité dans leur demeure, tous dans des habitations sans murailles, et n'ayant ni verrous, ni portes. J'irai faire du butin et me livrer au pillage, porter la main sur des ruines maintenant habitées, sur un peuple recueilli du milieu des nations, ayant des troupeaux et des propriétés, et occupant les lieux élevés du pays. » Séba et Dédan, les marchands de Tarsis, et tous leurs lionceaux te diront, « Viens-tu pour faire du butin? Est-ce pour piller que tu as rassemblé ta multitude? Pour emporter de l'argent et de l'or? Pour prendre des troupeaux et des biens? Pour faire un grand butin? » C'est pourquoi, prophétise, fils de l'homme, et dis à Gog, « Ainsi parle le Seigneur l'Éternel. » Oui, le jour où mon peuple d'Israël vivra en sécurité, tu le sauras. Alors tu partiras de ton pays, des extrémités du septentrion, toi et de nombreux peuples avec toi, tous montés sur des chevaux, une grande multitude, une armée puissante. Tu t'avanceras contre mon peuple d'Israël, comme une nuée qui va couvrir le pays. Dans la suite des jours, je te ferai marcher contre mon pays, afin que les nations me connaissent, quand je serai sanctifié par toi sous leurs yeux, ô Gog. » Ainsi parle le Seigneur l'Éternel. « Est-ce toi de qui j'ai parlé jadis, par mes serviteurs les prophètes d'Israël, qui ont prophétisé alors pendant des années, que je t'amènerai contre eux ? En ce jour-là, le jour où Gog marchera contre la terre d'Israël, dit le Seigneur l'Éternel, la fureur me montera dans les narines. Je le déclare, dans ma jalousie et dans le feu de ma colère, en ce jour-là, il y aura un grand tumulte dans le pays d'Israël. Les poissons de la mer et les oiseaux du ciel trembleront devant moi, et les bêtes des champs et tous les reptiles qui rampent sur la terre, et tous les hommes qui sont à la surface de la terre. Les montagnes seront renversées, les parois des rochers s'écrouleront, et toutes les murailles tomberont par terre. J'appellerai l'épée contre lui sur toutes mes montagnes, dit le Seigneur l'Éternel. L'épée de chacun se tournera contre son frère. J'exercerai mes jugements contre lui par la peste et par le sang, par une pluie violente et par des pierres de grêle. Je ferai pleuvoir le feu et le soufre sur lui et sur ses troupes, et sur tous les peuples nombreux qui seront avec lui. Je manifesterai ma grandeur et ma sainteté, je me ferai connaître aux yeux de la multitude des nations,
et elles sauront que je suis l'Éternel.

Ézéchiel, chapitre 39. Et toi, fils de l'homme, prophétise contre Gog. Tu diras, « Ainsi parle le Seigneur l'Éternel. Voici, j'en veux à toi, Gog, prince de Roche, de Méchec et de Toubal. Je t'entraînerai, je te conduirai, je te ferai monter des extrémités du septentrion, et je t'amènerai sur les montagnes d'Israël. J'abattrai ton arc de ta main gauche, et je ferai tomber tes flèches de ta main droite. Tu tomberas sur les montagnes d'Israël, toi et toutes tes troupes, et les peuples qui seront avec toi. Aux oiseaux de proie, à tout ce qui a des ailes, et aux bêtes des champs, je te donnerai pour pâture. Tu tomberas sur la face de la terre, car j'ai parlé, dit le Seigneur l'Éternel. J'enverrai le feu dans Magog, et parmi ceux qui habitent en sécurité les îles, et ils sauront que je suis l'Éternel. Je ferai connaître mon saint nom au milieu de mon peuple d'Israël, et je ne laisserai plus profaner mon saint nom. Et les nations sauront que je suis l'Éternel, le Saint en Israël. Voici, ces choses viennent, elles arrivent, dit le Seigneur l'Éternel. C'est le jour dont j'ai parlé. Alors les habitants des villes d'Israël sortiront, ils brûleront et livreront aux flammes les armes, les petits et les grands boucliers, les arcs et les flèches, les piques et les lances, ils en feront du feu pendant 7 ans. Ils ne prendront point de bois dans les champs, et ils n'en couperont point dans les forêts, car c'est avec les armes qu'ils feront du feu. Ils dépouilleront ceux qui les ont dépouillés, ils pilleront ceux qui les ont pillés, dit le Seigneur l'Éternel. En ce jour-là, je donnerai à Gog un lieu qui lui servira de sépulcre en Israël. La vallée des voyageurs, à l'orient de la mer. Ce sépulcre fermera le passage aux voyageurs. C'est là qu'on enterrera Gog et toute sa multitude, et on appellera cette vallée la vallée de la multitude de Gog. La maison d'Israël les enterrera, afin de purifier le pays. Et cela durera 7 mois. Tout le peuple du pays les enterrera, et il y en aura du renom. « Le jour où je serai glorifié, dit le Seigneur l'Éternel. » Ils choisiront des hommes qui seront sans cesse à parcourir le pays, et qui enterreront, avec l'aide des voyageurs, les corps restés à la surface de la terre. Ils purifieront le pays, et ils seront à la recherche pendant 7 mois entiers. Ils parcourront le pays, et quand l'un d'eux verra les ossements d'un homme, il mettra près de là un signe, jusqu'à ce que les fossoyeurs l'enterrent dans la vallée de la multitude de Gog. Il y aura aussi une ville appelée Amona. C'est ainsi qu'on purifiera le pays. Et toi, fils de l'homme, ainsi parle le Seigneur l'Éternel. Dis aux oiseaux, à tout ce qui a des ailes, et à toutes les bêtes des champs, réunissez-vous, venez, rassemblez-vous de toutes parts, pour le sacrifice où j'immole pour vous des victimes, grand sacrifice sur les montagnes d'Israël. Vous mangerez de la chair et vous boirez du sang. Vous mangerez la chair des héros et vous boirez le sang des princes de la terre. Béliers, agneaux, boucs, taureaux engraissés sur le Bazan. Vous mangerez de la graisse jusqu'à vous en rassasier, et vous boirez du sang jusqu'à vous enivrer à ce festin de victimes que j'immolerai pour vous. Vous vous rassasirez à ma table, de la chair des chevaux et des cavaliers, de la chair des héros et de tous les hommes de guerre, dit le Seigneur l'Éternel. Je manifesterai ma gloire parmi les nations, et toutes les nations verront les jugements que j'exercerai, et les châtiments dont ma main les frappera. La maison d'Israël saura que je suis l'Éternel, son Dieu, dès ce jour et à l'avenir. Et les nations sauront que c'est à cause de ces iniquités que la maison d'Israël a été conduite en captivité, à cause de ses infidélités envers moi. Aussi je leur ai caché ma face, et je les ai livrés entre les mains de leurs ennemis, afin qu'ils périssent tous par l'épée. Je les ai traités selon leurs souillures et leurs transgressions, et je leur ai caché ma face. C'est pourquoi ainsi parle le Seigneur l'Éternel. Maintenant je ramènerai les captifs de Jacob, j'aurai pitié de toute la maison d'Israël,
et je serai jaloux de mon saint nom. Alors ils oublieront leur opprobre et toutes les infidélités qu'ils ont commises envers moi lorsqu'ils habitaient en sécurité leur pays et qu'il n'y avait personne pour les troubler. Quand je les ramènerai d'entre les peuples, quand je les rassemblerai du pays de leurs ennemis, je serai sanctifié par eux aux yeux de beaucoup de nations. Et ils sauront que je suis l'Éternel, leur Dieu, qui les avait emmenés captifs parmi les nations et qui les rassemble dans leur pays. Je ne laisserai chez elles aucun d'eux, et je ne leur cacherai plus ma face, car je répandrai mon esprit sur la maison d'Israël, dit le Seigneur, l'Éternel.

Ézéchiel, chapitre 40. La 25e année de notre captivité, au commencement de l'année, le 10e jour du mois, 14 ans après la ruine de la ville, en ce même jour, la main de l'Éternel fut sur moi, et il me transporta dans le pays d'Israël. Il m'y transporta dans des visions divines, et me déposa sur une montagne très élevée, où se trouvait au midi comme une ville construite. Il me conduisit là, et voici, il y avait un homme dont l'aspect était comme l'aspect de l'airain. Il avait dans la main un cordeau de lin et une canne pour mesurer, et il se tenait à la porte. Cet homme me dit, « Fils de l'homme, regarde de tes yeux et écoute de tes oreilles. Applique ton attention à toutes les choses que je te montrerai, car tu as été amené ici afin que je te les montre. Fais connaître à la maison d'Israël tout ce que tu verras. » Voici, un mur extérieur entourait la maison de tous côtés. Dans la main de l'homme était une canne de 6 coudées pour mesurer, chaque coudée ayant un palme de plus que la coudée ordinaire. Il mesura la largeur du mur qui était d'une canne et la hauteur qui était d'une canne. Il alla vers la porte orientale et il en monta les degrés. Il mesura le seuil de la porte, qui avait une canne en largeur, et l'autre seuil, qui avait une canne en largeur. Chaque chambre était longue d'une canne et large d'une canne. Il y avait entre les chambres un espace de 5 coudées. Le seuil de la porte, près du vestibule de la porte, à l'intérieur, avait une canne. Il mesura le vestibule de la porte à l'intérieur. Il avait une canne. Il mesura le vestibule de la porte. Il avait 8 coudées, et ses poteaux en avaient 2. Le vestibule de la porte était en dedans. Les chambres de la porte orientale étaient au nombre de 3 d'un côté et de 3 de l'autre. Toutes les 3 avaient la même mesure, et les poteaux de chaque côté avaient aussi la même mesure. Il mesura la largeur de l'ouverture de la porte, qui était de 10 coudées, et la hauteur de la porte, qui était de 13 coudées. Il y avait, devant les chambres, un espace d'une coudée de côté et d'autre. Chaque chambre avait 6 coudées d'un côté et 6 coudées de l'autre. Il mesura la porte depuis le toit d'une chambre jusqu'au toit de l'autre. Il y avait une largeur de 25 coudées entre les 2 ouvertures opposées. Il compta 60 coudées pour les poteaux, près desquels était une cour, autour de la porte. L'espace entre la porte d'entrée et le vestibule de la porte intérieure était de 50 coudées. Il y avait des fenêtres grillées aux chambres et à leurs poteaux à l'intérieur de la porte tout autour. Il y avait aussi des fenêtres dans les vestibules tout autour intérieurement. Des palmes étaient sculptées sur les poteaux. Il me conduisit dans le parvis extérieur où se trouvaient des chambres et un pavé tout autour. Il y avait 30 chambres sur ce pavé. Le pavé était aux côtés des portes et répondait à la longueur des portes. C'était le pavé inférieur. Il mesura la largeur depuis la porte d'en bas jusqu'au parvis intérieur en dehors. Il y avait 100 coudées à l'orient et au septentrion. Il mesura la longueur et la largeur de la porte septentrionale du parvis extérieur. Ces chambres, au nombre de 3 d'un côté et de 3 de l'autre, ses poteaux et ses vestibules avaient la même mesure que la première porte, 50 coudées en longueur et 25 coudées en largeur. Ses fenêtres, son vestibule, ses palmes avaient la même mesure que la porte orientale. On y montait par 7 degrés, devant lesquels était son vestibule. Il y avait une

Il me conduisit dans le parvis intérieur par la porte du midi. Il mesura la porte du midi qui avait la même mesure. Ses chambres, ses poteaux et ses vestibules avaient la même mesure. Cette porte et ses vestibules avaient des fenêtres tout autour, 50 coudées en longueur et 25 coudées en largeur. Il y avait tout autour des vestibules de 25 coudées de longueur et de 5 de largeur. Les vestibules de la porte aboutissaient au parvis extérieur. Il y avait des palmes sur ses poteaux et 8 degrés pour y monter. Il me conduisit dans le parvis intérieur par l'entrée orientale. Il mesura la porte, qui avait la même mesure. Ses chambres, ses poteaux et ses vestibules avaient la même mesure. Cette porte et ses vestibules avaient des fenêtres tout autour, 50 coudées en longueur et 25 coudées en largeur. Ces vestibules aboutissaient au parvis extérieur. Il y avait de chaque côté des palmes sur ses poteaux, et 8 degrés pour y monter. Il me conduisit vers la porte septentrionale. Il la mesura et trouva la même mesure, ainsi qu'à ses chambres, à ses poteaux et à ses vestibules. Elle avait des fenêtres tout autour, 50 coudées en longueur et 25 coudées en largeur. Ses vestibules aboutissaient au parvis extérieur. Il y avait de chaque côté des palmes sur ses poteaux et 8 degrés pour y monter. Il y avait une chambre qui s'ouvrait vers les poteaux des portes et où l'on devait laver les holocaustes. Dans le vestibule de la porte se trouvaient de chaque côté 2 tables sur lesquelles on devait égorger l'holocauste, le sacrifice d'expiation et le sacrifice de culpabilité. À chacun des côtés extérieurs, par là où l'on montait, à l'entrée de la porte septentrionale, il y avait 2 tables. Et à l'autre côté, vers le vestibule de la porte, il y avait 2 tables. Il se trouvait ainsi, aux côtés de la porte, 4 tables d'une part et 4 tables de l'autre, en tout 8 tables sur lesquelles on devait égorger les victimes. Il y avait encore pour les holocaustes 4 tables en pierre de taille, longues d'une coudée et demie, larges d'une coudée et demie et hautes d'une coudée. On devait mettre sur ces tables les instruments avec lesquels on égorgeait les victimes pour les holocaustes et pour les autres sacrifices. Des rebords de 4 doigts étaient adaptés à la maison tout autour, et la chair des sacrifices devait être mise sur les tables. En dehors de la porte intérieure, il y avait des chambres pour les chantres, dans le parvis intérieur. L'une était à côté de la porte septentrionale et avait la face au midi. L'autre était à côté de la porte orientale et avait la face au septentrion. Il me dit, « Cette chambre, dont la face est au midi, est pour les sacrificateurs qui ont la garde de la maison. Et la chambre dont la face est au septentrion est pour les sacrificateurs qui ont la garde de l'autel. Ce sont les fils de Tsadok, qui parmi les fils de Lévi, s'approchent de l'Éternel pour le servir. » Il mesura le parvis qui avait 100 coudées de longueur et 100 coudées de largeur en carré. L'autel était devant la maison. Il me conduisit dans le vestibule de la maison, il mesura les poteaux du vestibule et trouva 5 coudées d'un côté et 5 coudées de l'autre. La largeur de la porte était de 3 coudées d'un côté et de 3 coudées de l'autre. Le vestibule avait une longueur de 20 coudées et une largeur de 11 coudées. On y montait par des degrés. Il y avait des colonnes près des poteaux, l'une d'un côté et l'une de l'autre.

Ézéchiel, chapitre 41. Il me conduisit dans le temple. Il mesura les poteaux. Il y avait 6 coudées de largeur d'un côté et 6 coudées de largeur de l'autre, largeur de la tente. La largeur de la porte était de 10 coudées. Il y avait 5 coudées d'un côté de la porte et 5 coudées de l'autre. Il mesura la longueur du temple, 40 coudées, et la largeur, 20 coudées. Puis il entra dans l'intérieur. Il mesura les poteaux de la porte, 2 coudées, la porte, 6 coudées,

et la largeur de la porte 7 coudées. Il mesura une longueur de 20 coudées et une largeur de 20 coudées sur le devant du temple, et il me dit, « C'est ici le lieu très saint. » Il mesura le mur de la maison 6 coudées et la largeur des chambres latérales tout autour de la maison 4 coudées. Les chambres latérales étaient les unes à côté des autres, au nombre de 30, et il y avait 3 étages. Elles entraient dans un mur construit pour ces chambres, tout autour de la maison. Elles y étaient appuyées, sans entrer dans le mur même de la maison. Les chambres occupaient plus d'espace, à mesure qu'elles s'élevaient, et l'on allait en tournant, car on montait autour de la maison par un escalier tournant. Il y avait ainsi plus d'espace dans le haut de la maison, et l'on montait de l'étage inférieur à l'étage supérieur par celui du milieu. Je considérais la hauteur autour de la maison. Les chambres latérales, à partir de leur fondement, avaient une canne pleine, 6 grandes coudées. Le mur extérieur des chambres latérales avait une épaisseur de 5 coudées. L'espace libre entre les chambres latérales de la maison et les chambres autour de la maison avait une largeur de 20 coudées tout autour. L'entrée des chambres latérales donnait sur l'espace libre, une entrée au septentrion et une entrée au midi, et la largeur de l'espace libre était de 5 coudées tout autour. Le bâtiment qui était devant la place vide du côté de l'Occident avait une largeur de 70 coudées, un mur de 5 coudées d'épaisseur tout autour et une longueur de 90 coudées. Il mesura la maison qui avait 100 coudées de longueur. La place vide, le bâtiment et ses murs avaient une longueur de 100 coudées. La largeur de la face de la maison et de la place vide, du côté de l'Orient, était de 100 coudées. Il mesura la longueur du bâtiment devant la place vide, sur le derrière, et ses galeries de chaque côté. Il y avait 100 coudées. Le temple intérieur, les vestibules extérieurs, les seuils, les fenêtres grillées, les galeries du pourtour aux 3 étages, en face des seuils, étaient recouverts de bois tout autour. Depuis le sol jusqu'aux fenêtres fermées, jusqu'au-dessus de la porte, le dedans de la maison, le dehors, toute la muraille du pourtour, à l'intérieur et à l'extérieur, tout était d'après la mesure et orné de chérubins et de palmes. Il y avait une palme entre 2 chérubins. Chaque chérubin avait 2 visages, une face d'homme tournée d'un côté vers la palme et une face de lion tournée de l'autre côté vers l'autre palme. Et il en était ainsi tout autour de la maison. Depuis le sol jusqu'au-dessus de la porte, il y avait des chérubins et des palmes, et aussi sur la muraille du temple. Les poteaux du temple étaient carrés, et la face du sanctuaire avait le même aspect. L'autel était de bois, haut de 3 coudées et long de 2 coudées. Ses angles, ses pieds et ses côtés étaient de bois. L'homme me dit, « C'est ici la table qui est devant l'Éternel. » Le temple et le sanctuaire avaient 2 portes. Il y avait aux portes 2 battants qui tous 2 tournaient sur les portes, 2 battants pour une porte et 2 pour l'autre. Des chérubins et des palmes étaient sculptés sur les portes du temple, comme sur les murs. Un entablement en bois était sur le front du vestibule en dehors. Il y avait des fenêtres fermées, et il y avait des palmes de part et d'autre, ainsi qu'aux côtés du vestibule, aux chambres latérales de la maison et aux entablements.

Ézéchiel chapitre 42. Il me fit sortir vers le parvis extérieur du côté du septentrion, et il me conduisit aux chambres qui étaient vis-à-vis de la place vide et vis-à-vis du bâtiment au septentrion. Sur la face où se trouvait la porte septentrionale, il y avait une longueur de 100 coudées, et la largeur était de 50 coudées. C'était vis-à-vis de 20 coudées du parvis de l'intérieur, et vis-à-vis du pavé du parvis extérieur, là où se trouvaient les galeries des 3 étages. Devant les chambres, il y avait une allée large de 10 coudées et une voie d'une coudée. Leurs portes donnaient au septentrion. Les chambres supérieures étaient plus étroites que les inférieures et que celles du milieu du bâtiment, parce que les galeries leur ôtaient de la place. Il y avait 3 étages, mais il n'y avait point de colonnes, comme les colonnes des parvis. C'est pourquoi, à partir du sol, les chambres du haut étaient plus étroites que celles du bas et du milieu. Le mur extérieur parallèle aux chambres, du côté du parvis extérieur, devant les chambres, avait 50 coudées de longueur, car la longueur des chambres du côté du parvis extérieur était de 50 coudées. Mais sur la face du temple, il y avait 100 coudées. Au bas de ces chambres était l'entrée de l'Orient, quand on y venait du parvis extérieur. Il y avait encore des chambres sur la largeur du mur du parvis du côté de l'Orient, vis-à-vis de la place vide et vis-à-vis du bâtiment. Devant elles, il y avait une allée comme dans les chambres qui étaient du côté du septentrion. La longueur et la largeur étaient les mêmes. Leurs issues, leurs dispositions et leurs portes étaient semblables. Il en était de même pour les portes des chambres du côté du midi. Il y avait une porte à la tête de l'allée qui se trouvait droit devant le mur du côté de l'Orient, par où l'on y entrait. Il me dit, « Les chambres du septentrion et les chambres du midi, qui sont devant la place vide, ce sont les chambres saintes, où les sacrificateurs qui s'approchent de l'Éternel mangeront les choses très saintes. » Ils y déposeront les choses très saintes, les offrandes, les victimes présentées dans les sacrifices d'expiation et de culpabilité, car le lieu est saint. Quand les sacrificateurs seront entrés, ils ne sortiront pas du sanctuaire pour aller dans le parvis extérieur, mais ils déposeront là les vêtements avec lesquels ils font le service, car ces vêtements sont saints. Ils en mettront d'autres pour s'approcher du peuple. Lorsqu'il eut achevé de mesurer la maison intérieure, il me fit sortir par la porte qui était du côté de l'Orient, et il mesura l'enceinte tout autour. Il mesura le côté de l'Orient avec la canne qui servait de mesure, et il y avait tout autour 500 cannes. Il mesura le côté du septentrion avec la canne qui servait de mesure, et il y avait tout autour 500 cannes. Il mesura le côté du midi avec la canne qui servait de mesure, et il y avait 500 cannes. Il se tourna du côté de l'Occident et mesura 500 cannes avec la canne qui servait de mesure. Il mesura des 4 côtés le mur formant l'enceinte de la maison. La longueur était de 500 cannes et la largeur de 500 cannes. Ce mur marquait la séparation entre le saint et le profane.

Ézéchiel, chapitre 43. Il me conduisit à la porte qui était du côté de l'Orient. Et voici, la gloire du Dieu d'Israël s'avançait de l'Orient. Sa voix était pareille au bruit des grandes eaux, et la terre resplendissait de sa gloire. Cette vision était semblable à celle que j'avais eue lorsque j'étais venu pour détruire la ville. Et ces visions étaient semblables à celles que j'avais eues près du fleuve du Kébar, et je tombai sur ma face. La gloire de l'Éternel entra dans la maison par la porte qui était du côté de l'Orient. Alors l'Esprit m'enleva et me transporta dans le parvis intérieur. Et voici, la gloire de l'Éternel remplissait la maison. J'entendis quelqu'un qui me parlait depuis la maison, et un homme se tenait près de moi. Il me dit, « Fils de l'homme, c'est ici le lieu de mon trône, le lieu où je poserai la plante de mes pieds. J'y habiterai éternellement au milieu des enfants d'Israël. La maison d'Israël et ses rois ne souilleront plus mon saint nom par leur prostitution et par les cadavres de leurs rois sur leur haut lieu. Ils mettaient leur seuil près de mon seuil, leurs poteaux près de mes poteaux, et il n'y avait qu'un mur entre moi et eux. Ils ont ainsi souillé mon saint nom par les abominations qu'ils ont commises. C'est pourquoi je les ai consumés dans ma colère. Maintenant, ils éloigneront de moi leur prostitution et les cadavres de leur roi, et j'habiterai éternellement au milieu d'eux. Toi, fils de l'homme, montre ce temple à la maison d'Israël, qu'ils en mesurent le plan et qu'ils rougissent de leurs iniquités. S'ils rougissent de toute leur conduite, faites-leur connaître la forme de cette maison, sa disposition, ses issues et ses entrées, tous ses desseins et toutes ses ordonnances, tous ses desseins et toutes ses lois. Mets-en la description sous leurs yeux, afin qu'ils gardent tous ses desseins et toutes ses ordonnances, et qu'ils s'y conforment dans l'exécution. Telle est la loi de la maison. Sur le sommet de la montagne, tout l'espace qu'elle doit occuper est très saint. Voilà donc la loi de la maison. Voici les mesures de l'autel, d'après les coudées dont chacune était d'un palme plus longue que la coudée ordinaire. La base avait une coudée de hauteur et une coudée de largeur, et le rebord qui terminait son contour avait un empan de largeur. C'était le support de l'autel. Depuis la base sur le sol jusqu'à l'encadrement inférieur, il y avait deux coudées et une coudée de largeur. Et depuis le petit jusqu'au grand encadrement, il y avait quatre coudées et une coudée de largeur. L'autel avait quatre coudées, et quatre cornes s'élevaient de l'autel. L'autel avait 12 coudées de longueur, 12 coudées de largeur, et formait un carré par ses quatre côtés. L'encadrement avait 14 coudées de longueur sur 14 coudées de largeur à ses quatre côtés. Le rebord qui terminait son contour avait une demi-coudée. La base avait une coudée tout autour, et les degrés étaient tournés vers l'Orient. Il me dit, « Fils de l'homme, ainsi parle le Seigneur, l'Éternel. Voici les lois au sujet de l'autel, pour le jour où on le construira, afin d'y offrir les holocaustes et d'y répandre le sang. Tu donneras aux sacrificateurs, aux lévites, qui sont de la postérité de Tsadok, et qui s'approchent de moi pour me servir, dit le Seigneur l'Éternel, un jeune taureau pour le sacrifice d'expiation. Tu prendras de son sang, et tu en mettras sur les quatre cornes de l'autel, sur les quatre angles de l'encadrement, et sur le rebord qui l'entoure. Tu purifieras ainsi l'autel, et tu en feras l'expiation. Tu prendras le taureau expiatoire, et on le brûlera dans un lieu réservé de la maison, en dehors du sanctuaire. Le second jour, tu offriras en expiation un bouc sans défaut. On purifiera ainsi l'autel comme on l'aura purifié avec le taureau. Quand tu auras achevé la purification, tu offriras un jeune taureau sans défaut, et un bélier du troupeau sans défaut. Tu les offriras devant l'Éternel. Les sacrificateurs jetteront du sel sur eux et les offriront en holocauste à l'Éternel. Pendant 7 jours, tu sacrifieras chaque jour un bouc
comme victime expiatoire. On sacrifiera ainsi un jeune taureau et un bélier du troupeau, l'un et l'autre sans défaut. Pendant 7 jours, on fera l'expiation et la purification de l'autel, et on le consacrera. Lorsque ces jours seront accomplis, dès le 8e jour, et à l'avenir, les sacrificateurs offriront sur l'autel vos holocaustes et vos sacrifices d'action de grâce. Et je vous serai favorable, dit le Seigneur, l'Éternel. Ézéchiel.

Ézéchiel, chapitre 44. Il me ramena vers la porte extérieure du sanctuaire, du côté de l'Orient, mais elle était fermée. Et l'Éternel me dit, « Cette porte sera fermée, elle ne s'ouvrira point, et personne n'y passera, car l'Éternel, le Dieu d'Israël, est entré par là. Elle restera fermée. Pour ce qui concerne le prince pourra s'y asseoir pour manger le pain devant l'Éternel. Il entrera par le chemin du vestibule de la porte, et il sortira par le même chemin. » Il me conduisit vers la porte du septentrion devant la maison. Je regardai, et voici, la gloire de l'Éternel remplissait la maison de l'Éternel. Et je tombai sur ma face. L'Éternel me dit, « Fils de l'homme, sois attentif, et regarde de tes yeux. Écoute de tes oreilles tout ce que je te dirai au sujet de toutes les ordonnances de la maison de l'Éternel et de toutes ses lois. Considère attentivement l'entrée de la maison et toutes les issues du sanctuaire. Tu diras aux rebelles, à la maison d'Israël, « Ainsi parle le Seigneur l'Éternel. Assez de toutes vos abominations, maison d'Israël. Vous avez introduit dans mon sanctuaire des étrangers incirconcis de cœur et incirconcis de chair, pour profaner ma maison. Vous avez offert mon pain, la graisse et le sang à toutes vos abominations. Vous avez rompu mon alliance. Vous n'avez pas fait le service de mon sanctuaire, mais vous les avez mis à votre place pour faire le service dans mon sanctuaire. Ainsi parle le Seigneur l'Éternel. Aucun étranger, incirconcis de cœur et incirconcis de chair, n'entrera dans mon sanctuaire, aucun des étrangers qui seront au milieu des enfants d'Israël. De plus, les Lévites qui se sont éloignés de moi, quand Israël s'égarait et se détournait de moi pour suivre ses idoles, porteront la peine de leur iniquité. Ils seront dans mon sanctuaire comme serviteurs. Ils auront la garde des portes de la maison et feront le service de la maison. Ils égorgeront pour le peuple les victimes destinées aux holocaustes et aux autres sacrifices, et ils se tiendront devant lui pour être à son service. Parce qu'ils l'ont servi devant ses idoles et qu'ils ont fait tomber dans le péché la maison d'Israël, je lève ma main sur eux, dit le Seigneur, l'Éternel, pour qu'ils portent la peine de leur iniquité. Ils ne s'approcheront pas de moi pour être à mon service dans le sacerdoce, ils ne s'approcheront pas de mes sanctuaires, de mes lieux très saints. Ils porteront la peine de leur ignominie et des abominations qu'ils ont commises. Je leur donnerai la garde de la maison, et ils en feront tout le service et tout ce qui doit s'y faire. Mais les sacrificateurs, les Lévites fils de Tsadok, qui ont fait le service de mon sanctuaire quand les enfants d'Israël s'égaraient loin de moi, ceux-là s'approcheront de moi pour me servir et se tiendront devant moi pour m'offrir la graisse et le sang, dit le Seigneur l'Éternel. Ils entreront dans mon sanctuaire, ils s'approcheront de ma table pour me servir, ils seront à mon service. Lorsqu'ils franchiront les portes du parvis intérieur, ils revêtiront des habits de lin. Ils n'auront sur eux rien qui soit en laine, quand ils feront le service aux portes du parvis intérieur et dans la maison. Ils auront des tiares de lin sur la tête et des caleçons de lin sur leurs reins. Ils ne se ceindront point de manière à exciter la sueur. Lorsqu'ils sortiront pour aller dans le parvis extérieur, vers le peuple, ils ôteront les vêtements avec lesquels ils font le service et les déposeront dans les chambres du sanctuaire. Ils en mettront d'autres afin de ne pas sanctifier le peuple par leurs vêtements. Ils ne se raseront pas la tête et ne laisseront pas non plus croître leurs cheveux, mais ils devront couper leur chevelure. Aucun sacrificateur ne boira du vin lorsqu'il entrera dans le parvis intérieur. Ils ne prendront pour femme ni une veuve, ni une femme répudiée, mais ils prendront des vierges de la race de la maison d'Israël. Ils pourront aussi prendre la veuve d'un sacrificateur. Ils enseigneront à mon peuple à distinguer ce qui est saint de ce qui est profane.
ils lui feront connaître la différence entre ce qui est impur et ce qui est pur. Ils seront juges dans les contestations, et ils jugeront d'après mes lois. Ils observeront aussi mes lois et mes ordonnances dans toutes mes fêtes, et ils sanctifieront mes sabbats. Un sacrificateur n'ira pas vers un mort, de peur de se rendre impur. Il ne pourra se rendre impur que pour un père, pour une mère, pour un fils, pour une fille, pour un frère et pour une sœur qui n'était pas mariée. Après sa purification, on lui comptera 7 jours. Les jours où il entrera dans le sanctuaire, dans le parvis intérieur, pour faire le service dans le sanctuaire, il offrira son sacrifice d'expiation, dit le Seigneur l'Éternel. Voici l'héritage qu'ils auront. C'est moi qui serai leur héritage. Vous ne leur donnerez point de possession en Israël. Je serai leur possession. Ils se nourriront des offrandes, des sacrifices d'expiation et de culpabilité. Et tout ce qui sera dévoué par interdit en Israël sera pour eux. Les prémices de tous les fruits et toutes les offrandes que vous présenterez par élévation appartiendront au sacrificateur. Vous donnerez au sacrificateur les prémices de votre pâte, afin que la bénédiction repose sur votre maison. Les sacrificateurs ne mangeront d'aucun oiseau et d'aucun animal mort ou déchiré. Ézéchiel,

Ézéchiel, chapitre 45. Lorsque vous partagerez le pays en héritage par le sort, vous prélèverez comme une sainte offrande pour l'Éternel une portion du pays, longue de 25 000 cannes et large de 10 000. Elle sera sainte dans toute son étendue. De cette portion, vous prendrez pour le sanctuaire 500 cannes sur 500 en carré, et 50 coudées pour un espace libre tout autour. Sur cette étendue de 25 000 en longueur et 10 000 en largeur, tu mesureras un emplacement pour le sanctuaire, pour le lieu très saint. C'est la portion sainte du pays. Elle appartiendra aux sacrificateurs qui font le service du sanctuaire, qui s'approchent de l'Éternel pour le servir. C'est là que seront leurs maisons, et ce sera un sanctuaire pour le sanctuaire. 25 000 cannes en longueur et 10 000 en largeur formeront la propriété des Lévites, serviteurs de la maison, avec 20 chambres. Comme propriété de la ville, vous destinerez 5 000 cannes en largeur et 25 000 en longueur, parallèlement à la portion sainte prélevée. Ce sera pour toute la maison d'Israël. Pour le prince, vous réserverez un espace aux deux côtés de la portion sainte et de la propriété de la ville, le long de la portion sainte et le long de la propriété de la ville, aux côtés de l'Occident, vers l'Occident, et aux côtés de l'Orient, vers l'Orient, sur une longueur parallèle à l'une des parts, depuis la limite de l'Occident jusqu'à la limite de l'Orient. Ce sera sa terre, sa propriété en Israël. Et mes princes n'opprimeront plus mon peuple, mais ils laisseront le pays à la maison d'Israël, selon ses tribus. Ainsi parle le Seigneur l'Éternel. Assez, princes d'Israël, cessez la violence et les rapines, pratiquez la droiture et la justice. Délivrez mon peuple de vos exactions, dit le Seigneur l'Éternel. Ayez des balances justes, un épha juste et un bat juste. L'épha et le bat auront la même mesure. Le bat contiendra la dixième partie d'un homère, et l'épha la dixième partie d'un homère. Leur mesure sera réglée d'après le homère. Le sicle sera de 20 guéras. La mine aura chez vous 20 sicles, 25 sicles et 15 sicles. Voici l'offrande que vous prélèverez. La sixième partie d'un épha sur un homère de froment, et la sixième partie d'un épha sur un homère d'orge. Ce que vous devrez pour l'huile, pour un bat d'huile, sera la dixième partie d'un bat sur un corps, qui est égal à un homère de 10 bats, car 10 bats font un homère. Une brebis sur un troupeau de 200 dans les gras pâturages d'Israël sera donnée pour l'offrande, l'holocauste et le sacrifice d'action de grâce, afin de servir de victime expiatoire, dit le Seigneur l'Éternel. Tout le peuple du pays devra prélever cette offrande pour le prince d'Israël. Le prince sera chargé des holocaustes, des offrandes et des libations, aux fêtes, aux nouvelles lunes, au sabbat, à toutes les solennités de la maison d'Israël. Il offrira le sacrifice expiatoire, l'offrande, l'holocauste et le sacrifice d'action de grâce en expiation pour la maison d'Israël. Ainsi parle le Seigneur l'Éternel. Le premier jour du premier mois, tu prendras un jeune taureau sans défaut, et tu feras l'expiation du sanctuaire. Le sacrificateur prendra du sang de la victime expiatoire, et il en mettra sur les poteaux de la maison, sur les quatre angles de l'encadrement de l'autel, et sur les poteaux de la porte du parvis intérieur. Tu feras de même le septième jour du mois, pour ceux qui pêchent involontairement ou par imprudence. Vous purifierez ainsi la maison. Le 14e jour du premier mois, vous aurez la Pâque. La fête durera 7 jours. On mangera des pains sans levain. Le prince offrira ce jour-là, pour lui et pour tout le peuple du pays, un taureau en sacrifice d'expiation. Pendant les 7 jours de la fête, il offrira en holocauste à l'Éternel 7 taureaux et 7 béliers sans défaut,
chacun des 7 jours, et un bouc en sacrifice d'expiation chaque jour. Il y joindra l'offrande d'un épha pour chaque taureau et d'un épha pour chaque bélier, avec un hin d'huile par épha. Le 15e jour du 7e mois, à la fête, il offrira pendant 7 jours les mêmes sacrifices d'expiation, les mêmes holocaustes et la même offrande avec l'huile.

Ézéchiel, chapitre 46. Ainsi parle le Seigneur l'Éternel. La porte du parvis intérieur du côté de l'Orient restera fermée les 6 jours ouvriers. Mais elle sera ouverte le jour du sabbat, elle sera aussi ouverte le jour de la nouvelle lune. Le prince entrera par le chemin du vestibule de la porte extérieure et se tiendra près des poteaux de la porte. Les sacrificateurs offriront son holocauste et ses sacrifices d'action de grâce. Il se prosternera sur le seuil de la porte, puis il sortira, et la porte ne sera pas fermée avant le soir. Le peuple du pays se prosternera devant l'Éternel à l'entrée de cette porte, au jour de sabbat et aux nouvelles lunes. L'holocauste que le prince offrira à l'Éternel le jour du sabbat sera de 6 agneaux sans défaut, et d'un bélier sans défaut. Et son offrande, d'un épha pour le bélier, et de ce qu'il voudra pour les agneaux, avec un hin d'huile par épha. Le jour de la nouvelle lune, il offrira un jeune taureau sans défaut, 6 agneaux et un bélier qui seront sans défaut. Et son offrande sera d'un épha pour le taureau, d'un épha pour le bélier, et de ce qu'il voudra pour les agneaux, avec un hin d'huile par épha. Lorsque le prince entrera, il entrera par le chemin du vestibule de la porte, et il sortira par le même chemin. Mais lorsque le peuple du pays se présentera devant l'Éternel, aux solennités, celui qui entrera par la porte septentrionale pour se prosterner, sortira par la porte méridionale, et celui qui entrera par la porte méridionale, sortira par la porte septentrionale. On ne devra pas s'en retourner par la porte par laquelle on sera entré, mais on sortira par celle qui lui est opposée. Le prince entrera parmi eux quand ils entreront, et sortira quand ils sortiront. Aux fêtes et aux solennités, l'offrande sera d'un épha pour le taureau, d'un épha pour le bélier, et de ce qu'il voudra pour les agneaux, avec un hin d'huile par épha. Si le prince offre à l'Éternel un holocauste volontaire ou un sacrifice volontaire d'action de grâce, on lui offrira la porte qui est du côté de l'Orient, et il offrira son holocauste et son sacrifice d'action de grâce, comme il doit le faire le jour du sabbat. Puis il sortira et l'on fermera la porte après qu'il sera sorti. Tu offriras chaque jour en holocauste à l'Éternel un agneau d'un an, sans défaut. Tu l'offriras tous les matins. Tu y joindras pour offrande, tous les matins, un 1/6 d'épha et le tiers d'un hin d'huile pour pétrir la farine. C'est l'offrande à l'Éternel, une loi perpétuelle, pour toujours. On offrira tous les matins l'agneau et l'offrande avec l'huile, comme holocauste perpétuel. Ainsi parle le Seigneur l'Éternel. Si le prince fait à l'un de ses fils un don pris sur son héritage, ce don appartiendra à ses fils, ce sera leur propriété comme héritage. Mais s'il fait à l'un de ses serviteurs un don pris sur son héritage, ce don lui appartiendra jusqu'à l'année de la liberté, puis il retournera au prince. Ses fils seuls posséderont ce qu'il leur donnera de son héritage. Le prince ne prendra rien de l'héritage du peuple. Il ne le dépouillera pas de ses possessions. Ce qu'il donnera en héritage à ses fils, il le prendra sur ce qu'il possède, afin que nul parmi mon peuple ne soit éloigné de sa possession. Il me conduisit par l'entrée qui était à côté de la porte, dans les chambres saintes destinées aux sacrificateurs, vers le septentrion. Et voici, il y avait un lieu dans le fond du côté de l'Occident. Il me dit, « C'est le lieu où les sacrificateurs feront cuire la chair des sacrifices de culpabilité et d'expiation, et où ils feront cuire les offrandes pour éviter de les porter dans le parvis extérieur et de sanctifier le peuple. » Il me conduisit ensuite dans le parvis extérieur et me fit passer vers les 4 angles du parvis. Et voici, il y avait une cour à chacun des angles du parvis. Aux 4 angles du parvis,
il y avait des cours voûtées, longues de 40 coudées et larges de 30. Toutes les quatre avaient la même mesure dans les angles. Un mur les entourait toutes les quatre, et des foyers étaient pratiqués au bas du mur tout autour. Il me dit, « Ce sont les cuisines où les serviteurs de la maison feront cuire la chair des sacrifices offerts par le peuple. »

Ézéchiel, chapitre 47. Il me ramena vers la porte de la maison. Et voici, de l'eau sortait sous le seuil de la maison à l'orient, car la face de la maison était à l'orient. L'eau descendait sous le côté droit de la maison, au midi de l'autel. Il me conduisit par le chemin de la porte septentrionale, et il me fit faire le tour par dehors jusqu'à l'extérieur de la porte orientale. Et voici, l'eau coulait du côté droit. Lorsque l'homme s'avança vers l'orient, il avait dans la main un cordeau, et il mesura 1000 coudées. Il me fit traverser l'eau, et j'avais de l'eau jusqu'aux chevilles. Il mesura encore 1000 coudées, et me fit traverser l'eau, et j'avais de l'eau jusqu'aux genoux. Il mesura encore 1000 coudées, et me fit traverser, et j'avais de l'eau jusqu'aux reins. Il mesura encore 1000 coudées. C'était un torrent que je ne pouvais traverser, car l'eau était si profonde qu'il fallait y nager. C'était un torrent qu'on ne pouvait traverser. Il me dit, « As-tu vu, fils de l'homme ? » Et il me ramena au bord du torrent. Quand il m'eut ramené, voici, il y avait sur le bord du torrent beaucoup d'arbres de chaque côté. Il me dit, « Cette eau coulera vers le district oriental, descendra dans la plaine, et entrera dans la mer. Lorsqu'elle se sera jetée dans la mer, les eaux de la mer deviendront saines. Tout être vivant qui se meut vivra partout où le torrent coulera, et il y aura une grande quantité de poissons. Car là où cette eau arrivera, les eaux deviendront saines, et tout vivra partout où parviendra le torrent. Des pêcheurs se tiendront sur ses bords. Depuis En-Gedi jusqu'à En-Egaïm, on étendra les filets. Il y aura des poissons de diverses espèces, comme les poissons de la grande mer, et ils seront très nombreux. Ces marais et ces fosses ne seront point assainis. Ils seront abandonnés au sel. Sur le torrent, sur ses bords de chaque côté, croîtront toutes sortes d'arbres fruitiers. Leur feuillage ne se flétrira point. Et leurs fruits n'auront point de fin. Ils mûriront tous les mois parce que les eaux sortiront du sanctuaire. Leurs fruits serviront de nourriture et leurs feuilles de remède. Ainsi parle le Seigneur l'Éternel. Voici les limites du pays que vous distribuerez en héritage aux 12 tribus d'Israël. Joseph aura 2 parts. Vous en aurez la possession l'un comme l'autre, car j'ai juré, la main levée, de le donner à vos pères. Ce pays vous tombera donc en partage. Voici les limites du pays. Du côté septentrional, depuis la Grande Mer, le chemin de Hetlon jusqu'à Tsedad, Hamat, Berota, Sibraïm, entre la frontière de Damas et la frontière de Hamat, Hatzer Hatikon, vers la frontière de Havran. Ainsi la limite sera, depuis la mer, Hatzar Enon, la frontière de Damas, Tsaphon au nord, et la frontière de Hamat. Ce sera le côté septentrional. Le côté oriental sera le Jourdain, entre Havran, Damas et Galaad, et le pays d'Israël. Vous mesurerez depuis la limite septentrionale jusqu'à la mer orientale. Ce sera le côté oriental. Le côté méridional, au midi, ira depuis Tamar jusqu'aux eaux de Meriba à Kadesh, jusqu'au torrent vers la Grande Mer. Ce sera le côté méridional. Le côté occidental sera la Grande Mer, depuis la limite jusque vis-à-vis de Hamat. Ce sera le côté occidental. Vous partagerez ce pays entre vous selon les tribus d'Israël. Vous le diviserez en héritage par le sort pour vous, et pour les étrangers qui séjourneront au milieu de vous, qui engendreront des enfants au milieu de vous. Vous les regarderez comme indigènes parmi les enfants d'Israël. Ils partageront au sort l'héritage avec vous parmi les tribus d'Israël. Vous donnerez à l'étranger son héritage dans la tribu où il séjournera, dit le Seigneur l'Éternel.

0: Ézéchiel, chapitre 48. Voici les noms des tribus. Depuis l'extrémité septentrionale, le long du chemin de Hetlon à Hamath, Hatsar-Enon, la frontière de Damas au nord, vers Hamath, de l'Orient à l'Occident. Dan, une tribu. Sur la limite de Dan, de l'Orient à l'Occident, Azer, une tribu. Sur la limite d'Azer, de l'Orient à l'Occident, Nephtali, une tribu. Sur la limite de Nephtali, de l'Orient à l'Occident, Manassé, une tribu. Sur la limite de Manassé, de l'Orient à l'Occident, Éphraïm, une tribu. Sur la limite d'Éphraïm, de l'Orient à l'Occident, Ruben, une tribu. Sur la limite de Ruben, de l'Orient à l'Occident, Juda, une tribu. Sur la frontière de Juda, de l'Orient à l'Occident, sera la portion que vous prélèverez, large de 25 000 cannes et longue comme l'une des parts de l'Orient à l'Occident. Et le sanctuaire sera au milieu. La portion que vous prélèverez pour l'Éternel aura 25 000 cannes de longueur et 10 000 de largeur. C'est au sacrificateur qu'appartiendra cette portion sainte. 25 000 cannes au septentrion, 10 000 en largeur à l'Occident, 10 000 en largeur à l'Orient, et 25 000 en longueur au midi. Et le sanctuaire de l'Éternel sera au milieu. Elle appartiendra au sacrificateur consacré, aux fils de Tsadok, qui ont fait le service de mon sanctuaire, qui ne se sont point égarés lorsque les enfants d'Israël s'égaraient, comme s'égaraient les Lévites. Elle leur appartiendra comme portion très sainte, prélevée sur la portion du pays qui aura été prélevée, à côté de la limite des Lévites. Les Lévites auront, parallèlement à la limite des sacrificateurs, 25 000 cannes en longueur et 10 000 en largeur. 25 000 pour toute la longueur et 10 000 pour la largeur. Ils n'en pourront rien vendre ni échanger, et les prééminences du pays ne seront point aliénées, car elles sont consacrées à l'Éternel. Les 5 000 cannes qui resteront en largeur sur les 25 000 seront destinées à la ville, pour les habitations et la banlieue, et la ville sera au milieu. En voici les mesures. Du côté septentrional, 4 500, du côté méridional, 4 500, du côté oriental, 4 500, et du côté occidental, 4 500. La ville aura une banlieue de 250 au nord, de 250 au midi, de 250 à l'orient, et de 250 à l'occident. Le reste, sur la longueur, parallèlement à la portion sainte, 10 000 à l'Orient et 10 000 à l'Occident, parallèlement à la portion sainte, formera les revenus destinés à l'entretien de ceux qui travailleront pour la ville. Le sol en sera cultivé par ceux de toutes les tribus d'Israël qui travailleront pour la ville. Toute la portion prélevée sera de 25 000 cannes en longueur sur 25 000 en largeur. Vous en séparerez un carré pour la propriété de la ville. Ce qui restera sera pour le prince, aux deux côtés de la portion sainte et de la propriété de la ville, le long des 25 000 cannes de la portion sainte jusqu'à la limite de l'Orient, et à l'Occident, le long des 25 000 cannes vers la limite de l'Occident, parallèlement aux parts. C'est là ce qui appartiendra au prince, et la portion sainte et le sanctuaire de la maison seront au milieu. Ainsi, ce qui appartiendra au prince sera l'espace compris depuis la propriété des Lévites et depuis la propriété de la ville. Ce qui sera entre la limite de Juda et la limite de Benjamin appartiendra au prince. Voici les autres tribus. De l'Orient à l'Occident, Benjamin, une tribu. Sur la limite de Benjamin, de l'Orient à l'Occident, Siméon, une tribu. Sur la limite de Siméon, de l'Orient à l'Occident, Issacar, une tribu. Sur la limite d'Issacar, de l'Orient à l'Occident, Zabulon, une tribu. Sur la limite de Zabulon, De l'Orient à l'Occident, Gad, une tribu. Sur la limite de Gad, du côté méridional, au midi, la frontière ira depuis Tamar jusqu'aux mers de Meriba à Kadesh, jusqu'au torrent, vers la Grande Mer. Tel est le pays que vous diviserez en héritage par le sort pour les tribus d'Israël, et telles sont leurs parts, dit le Seigneur l'Éternel. Voici les issues de la ville. Du côté septentrional, 4500 cannes, et les portes de la ville, d'après les noms des tribus d'Israël, trois portes au nord, la porte de Ruben, une, la porte de Juda, une, la porte de Lévi, une. Du côté oriental, 4500 cannes et trois portes. La porte de Joseph, une. La porte de Benjamin, une. La porte de Dan, une. Du côté méridional, 4500 cannes et trois portes. La porte de Siméon, une. La porte d'Issacar, une. La porte de Zabulon, une. Du côté occidental, 4500 cannes et trois portes. La porte de Gad, une. La porte d'Azer, une. La porte de Nephtali, une. Circuit, 18 000 cannes. Et dès ce jour, le nom de la ville sera
1: l'Éternel. 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But Joshua said, Lord, there is a wall.

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Il fait retirer paille, et puis, il vini avec grand bulldozer, etc. Il retirait toute paille, tout ça qui était sale là-dedans. Et puis, il mettait clôture tout autour pour le barrer, pour le construire. Et puis, après ça, il commençait à fouiller fondation. Et il commençait à fouiller fondation, il finit fouiller fondation, il mettait bloc, il fait. 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Et maintenant, c'est dans ce sens ça, pour moi, faut comprendre que Jéricho, t'es un processus, t'es une démarche qui t'es accompli avant de t'arriver dans Jéricho. Maintenant, ou bien, depuis quelque temps, c'est démarche ça, qu'on a établi ensemble, jusqu'à ce qu'on arrive dans le chapitre 6 du livre de Josué, qui parlait des 13 tours de Jéricho, c'est pas 7 tours, des 13 tours de Jéricho. Ça veut dire que il y a un premier 6 tours qui étaient faits. Ces premiers 6 tours qui menaient au
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C'est dans ce sens-là, matin, que je commence ensemble avec une émission, et Jéricho, Muraille a crasé, et nous allons mener dans un processus. Nous dans chapitre 1, et nous continuons à arriver juste dans chapitre 6, pour nous faire les 13 tours de Jéricho. Pour nous faire les 13 tours de Jéricho. 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

devant toi, Seigneur. Je te donne ma vie, mon cœur. Tout te revient. Tout te revient. Reçois, Seigneur, l'offrande de mes lèvres, de ma bouche, de mon cœur.

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2: 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Mon âme bénit l'Éternel. Et tout ce qui est en moi bénit son Saint-Nom. Mon âme bénit l'Éternel. Et n'oublie aucun de ses bienfaits. M'a pas oublié bienfait, mon Dieu. C'est lui qui pardonne tout péché, qui guérit toute maladie. Mon âme bénit l'Éternel. 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

Psaume 40, à partir du verset 1er. C'est un psaume de David. J'avais mis en l'Éternel mon espérance et il s'est incliné vers moi. Il a écouté mes cris. Il a retiré de la fosse de destruction du fond. Il m'a retiré de la fosse de destruction du fond de la boue. Et il a dressé mes pieds sur le roc. Il a fermé mes pas. Il a mis dans ma bouche un cantique nouveau, une louange à notre Dieu. Beaucoup l'ont vu et ont eu de la crainte. Et ils se sont confiés en l'Éternel. Heureux l'homme qui place sa confiance en l'Éternel et qui ne se tourne pas vers les hautains et les menteurs. Tu as multiplié, Éternel, mon Dieu, tes merveilles, tes desseins en notre faveur. Nul n'est comparable à toi. Je voudrais le publier et le proclamer, mais leur nombre est trop grand pour que je les raconte. Tu ne désires ni sacrifice ni offrande. Tu m'as ouvert les oreilles. Tu ne demandes ni holocauste ni victime expiatoire. Alors je dis, voici, je viens avec le rouleau du livre écrit pour moi. Je veux faire ta volonté, mon Dieu, et ta loi est au fond de mon cœur. J'annonce la justice dans la grande assemblée. Voici, je ne ferme pas mes lèvres. Éternel, tu le sais. Je ne retiens pas dans mon cœur ta justice. Je publie ta vérité et ton salut. Je ne cache pas ta bonté et ta fidélité dans la grande assemblée. Toi, Éternel, tu ne me refuseras pas tes compassions. Ta bonté et ta fidélité me garderont toujours. Car des maux sans nombre m'environnent. Les châtiments de mes iniquités m'atteignent et je ne puis en supporter la vue. Ils sont plus nombreux que les cheveux de ma tête et mon courage m'abandonne. Veuille me délivrer, ô Éternel. Éternel, viens en hâte à mon secours. Que tous ensemble, ils sont honteux et confus. Ceux qui en veulent à ma vie pour l'enlever, qu'ils reculent et rougissent, ceux qui désirent ma perte. Qu'ils soient dans la stupeur par l'effet de leur honte, ceux qui me disent « Ah, ah !» Que tous ceux qui te cherchent soient dans l'allégresse et se réjouissent en toi. Que ceux qui aiment ton salut disent sans cesse « Exalté soit l'Éternel !» Moi, je suis pauvre et indigent, mais le Seigneur pense à moi. Tu es mon aide et mon libérateur. Mon Dieu, ne tarde pas. Radio Emmanuel, bonjour. Maison de prière, bonjour. Internet tout entier, bonjour. Comme on dit matin, dit dans les airs maintenant, par le Père, le Fils et le Saint-Esprit. 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Mais chaque matin, portez une dimension d'excitation spirituelle. Pour nous ensemble, nous avons besoin de gloire. Comme moi toujours dit, sous on ça. Je prends réveil moi comme une bonne habitude. Je réveille moi comme une grâce, comme une bénédiction que bon Dieu permet que me lever. Ainsi matin, quel que soit côté matin, et quel que soit façon qu'on lever, bye bon Dieu grand, parce que c'est bon Dieu seul qui est capable de permettre que matin ou réveiller ou pas tout sous commande. Maintenant, nous gagnons le psalmiste David qui a parlé ensemble avec moi, avec nous tous. Et le psalmiste David a expliqué nous, l'homme met la foi au nom de bon Dieu, l'homme gagne espérance, l'homme établit la foi au nom de bon Dieu, mais qui soit bon Dieu fait. David dit, j'avais mis en l'Éternel mon espérance.
Le David parle d'espérance là, il fait référence à confiance aussi. Parce que plus tard, le mot confiance va remplacer le mot espérance. Donc, dans la pensée de David, c'est deux mots synonymes. Qu'elle te dit espérance, qu'elle te dit confiance, c'est même bagaille. D'ailleurs, dans le dernier verset de 1 Corinthiens chapitre 13, l'apôtre Paul dit, maintenant, il y a trois bagailles qui étaient. C'est la foi, l'amour et l'espérance. Donc, ça veut dire que l'espérance est intimement liée avec la foi, de même que l'amour. Ainsi,

Il s'est incliné vers moi. Hein? David parlait de l'inclinaison de Dieu à son endroit. Ça veut dire, bon Dieu, baissez tête li. Ou le cas attendez David. Premier bagaille pour apprendre qu'on est, pour qu'à, dans la vie personnelle, dans la relation avec bon Dieu, premier bagaille qui pour boire assurance, c'est que bon Dieu attendez vous. Ok? Premier bagaille qui pour boire assurance, c'est que bon Dieu attendez vous. C'est pas miracle, c'est pas merveille. Pareil, ça aussi, dernier bagaille que bon Dieu fait dans la vie au monde. Miracle avec merveille, c'est dernier bagaille que bon Dieu fait. Premier bagaille que bon Dieu veut faire, la relation avec vous, c'est établir une relation. Établir une intimité. Parce que bon Dieu, son bon Dieu d'alliance. Bon Dieu, son bon Dieu de relation. Et c'est ça qui différencie la chrétienté des autres religions. Dans les autres religions, les hommes sont assujettis à leur Dieu. Ça veut dire, bon Dieu a commandé, il dirige, il fait ça, il vient ensemble avec eux. Dans la religion chrétienne, c'est pas la même dynamique. Dans la religion chrétienne, on a une relation avec bon Dieu. Pas ben, n'importe quelle relation. Une relation intime. Une relation intime. Là, ça veut dire. Ça veut dire, là où on a bon Dieu, on est capable de communiquer ensemble avec lui. On a dit bon Dieu, ça, on remet ça par remet. Bon Dieu, quand vous faites un bagage, vous décidez de ne pas faire. Et ça crée les relations. Il y a une grande différence avec relation et domination. Domination, pas qu'il n'y a aucune voix, pas qu'il n'y a rien. Ouais, imaginez, bien-aimé dans le Seigneur, bon Dieu crée un jardin tout fait par Adam. Et puis malgré ça, il quitte Adam, fait ça. Mais dimension, bon Dieu, c'est bien. Donc, lorsque vous sentez en sécurité avec mon Dieu, lorsque vous sentez ou bien avec mon Dieu, eh bien, elle fait miracle pour vous-même, mais c'est l'établir une relation ensemble avec vous. Parce que bon Dieu, c'est un bon Dieu de relation. Donc, là, David dit que ça, que bon Dieu incliné vers lui-même, ça veut dire que bon Dieu fléchit. Ça veut dire que bon Dieu saute dans le ciel là, lui descend, lui penche tête vers David. Voilà le Dieu que nous servons. Il y a un bon Dieu qui vient chercher vous. Il y a un bon Dieu qui descend côté vous. Il y a un bon Dieu qui montre que quelqu'un a besoin. Ah. Tiens, peut-être que quelqu'un qui va venir dans la car parce que vous n'avez pas de belle adresse. Peut-être que vous même aussi, vous n'avez pas de belle adresse parce que car n'avez pas tellement de apparence. Vous n'avez pas de adresse parce que car n'avez pas tellement de apparence. Et bien ça, car vous n'avez pas d'apparence. Et puisque car vous n'avez pas d'apparence, vous n'avez pas d'adresse, mais bon Dieu lui-même, lui n'a pas déterminé est-ce que car est-ce que belle ou bien est-ce que car pas belle, quelle que soit façon la vie de car. Même si vous habitez dans la boue, bon Dieu est venu. Même si vous habitez dans un palais, dans un château, bon Dieu est venu. Parce que le bon Dieu à la car, ce n'est pas beauté maison, regardez, c'est beauté cœur. Parce que ça qui attire bon Dieu, c'est pas adresse physique là, mais c'est adresse spirituelle ou c'est cœur. Ainsi David dit, premier bagage que bon Dieu fait, bon Dieu manifeste présence dans la ville. Bon Dieu vient joindre. Bon Dieu descend côté lié. Ça c'est première action que bon Dieu fait. Et maximum le jour du baptême de Jésus-Christ. Pour bon Dieu qui a défini qui est Jésus-Christ. Vous voyez ça bon Dieu fait? Il manifeste physiquement. Bon Dieu fait tout pour nous sentir que Jésus-Christ ou être dans le doigt là, pas n'importe qui. Alors, Mathieu, même pour vous-même, c'est que bon Dieu descend contre vous. Même pour vous-même, Mathieu, c'est que bon Dieu manifeste en tant que bon Dieu. Et c'est raison ça, et c'est une bagaille qui peut le permettre que vous reconnaissez que vous êtes servi à bon Dieu. Vous êtes servi à bon Dieu. David dit, premier bagaille, l'elfine met la foi là, bon Dieu. Premier bagaille que bon Dieu fait, bon Dieu manifeste dans la ville, dans l'environnement. Et d'ailleurs, on comprend ça, David dit, il s'est incliné vers moi. David individualise la manifestation de Dieu.

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Ainsi comme accepte le Seigneur, que bon Dieu qui a manifesté présence, quel que soit côté matin, pour démontrer dans sa cour, il n'y a pas pour contre. Dans le chemin qu'on a traversé, dans la route qu'on a passé, il n'y a pas pour contre. Deuxième bagaille qu'elle dit, il a écouté mes cris. Savoir que ou entendu par bon Dieu, c'est une grande bénédiction. Ok? Ah. Lorsqu'on connaît que bon Dieu tant de cœur, il tant de crivant, c'est la plus grande des bénédictions pour qui ça? Parce que bon Dieu pas jamais tant dans le monde pour pas faire action par rapport à ça qu'il tendait. Donc action le Seigneur. Et ça fait une relation avec bon Dieu assurer que la prière il paraît dans chambre seulement. A prier, l'assure que la prière apparaît seulement en banéo. Assure que la prière là, il dépasse, narine nous monte en l'air et puis bon Dieu tendez. Et bah des réponses pour aller. Est-ce que je mets douce encore? Lors la prière, c'est pas des réponses pour aller. Bon Dieu a répondu l'élevé. 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Donc au lieu de chercher réponse. Assure que mon Dieu tendez. Parce que ça est beaucoup plus important, c'est pas la réponse là. Parce que le bon Dieu répond, nous pas gagner mon qui empêche de répondre. Et le bon Dieu répond, nous bon Dieu pas jamais répondre trop tard aussi. Réponse bon Dieu toujours vient dans bon moment. Et réponse bon Dieu toujours tombe de manière exacte. Bon Dieu toujours calcule les réponses. Ainsi matin, au lieu que vous êtes fatigué corps. Est-ce que bon Dieu tendez, mais est-ce que non? Moi, je vous assure que bon Dieu. Est-ce que bon Dieu a agi pour moi? Est-ce que bon Dieu tendez? Parce qu'il y a plusieurs facteurs qui ont fait bon Dieu pas tendez. Si bon Dieu pas en monde, pas tendez. Deuxièmement aussi, si la vie ou comprendre, nous avons mené une vie qui n'est pas droite, bon Dieu pas tendez. Et pas ça, Isaïe dit. Il dit la main de l'Éternel n'est pas trop courte. Ni son oreille trop dure pour nous entendre. Il dit, ce sont vos péchés qui mettent une séparation entre l'Éternel et nous-mêmes. Alors, Mathieu, au cas de la prière, chaque matin, on levé ou attend qu'il a pour mon Dieu bonne réponse. Mais est-ce qu'il a vu en ordre? Et là, il n'a pas la vie en ordre. Il y a des gens qui ont pété en face. Et sur ça que lui. Péché sexuel, etc. Oui, péché sexuel, pas bon. Mais c'est pas péché sexuel seulement quand péché que bon Dieu tend des mounes. C'est une hypocrisie. Est-ce qu'on connaît que hypocrite pape héritier le royaume? Ah! Amabdiola,
Les bibliques. La Bible dit les hypocrites n'hériteront point le royaume des cieux. Alors, pendant que vous longez de être sous monde, et vous faites tripotaille. Zami ou la parler ensemble avec vous, et puis vous virez d'ol ou craser d'ol. Maintenant, si vous avez une hypocrisie dans l'homme, si vous n'êtes pas sincère, si vous n'êtes pas honnête, vous catégorisez parmi les gens qui pas marcher droite, au même titre que les gens qui pensent qui commettent péché sexuel, c'est cela. Parce que c'est tout péché, c'est péché. Vous n'êtes pas hypocrite, vous n'êtes pas parler de mal, mais vous n'êtes pas passé. Pas passé. Ainsi, maintenant. Et bien, assurez-vous pour bon Dieu à exaucer prière. Assurez-vous que la prière est entendue. Assurez-vous que la prière est arrivée dans la présence, mon Dieu. Maximum le Seigneur. Et c'est une bagaille que Bartimée a fait. Il assure que Jésus-Christ est en elle. Il assure. Maintenant. Deuxième bagaille, David dit comme ça que l'homme est la foi, mon Dieu. Premier bagaille que bon Dieu fait, l'homme est la foi, mon Dieu, il fait, il font amitié ensemble avec vous. Il vient des amis. Il vient chercher vous. C'est pas ça, les amis. Deuxième bagaille qu'il fait, il établit une conversation ensemble avec vous. Il a écouté mes cris. Il établit une conversation. Donc, on va et vient de conversation. Il y a une interaction qui est établie. Ça veut dire, ou à parler, bon Dieu, attendez. Bon, ou même tout, ou attendez, bon Dieu. Donc, ça veut dire que deuxième bagaille que bon Dieu fait, il y a une conversation bilatérale qui est établie. Et ça que maintient. Il y a des gens qui disent des mauvaises paroles sur même, ou même ou déjà connaît qui ça, bon Dieu dit. Et bien ça. Et à partir de cela, les bon Dieu finissent établir. Relation ensemble avec vous. Les bon Dieu finit une conversation qui bénéfique pour vous-même. Then, bon Dieu va commencer à faire action pour vous. Parce que, bien-aimé, le Seigneur, si vous faites contre un monde, il n'y a pas de faire pour lui. Il n'y a pas de faire pour lui. Il n'y a pas de aucune relation ensemble avec vous. Et puis, il y a des bagages qui vont demander, mais pour vous, non. Là, vous faites contre un ami. Les bagages, ou pas qu'on fait pour lui, jusqu'à ce que nous ayons une relation intime, une bonne relation qui est établie. Et ça fait que les gens qui ont une bonne mœurs qui marchent dans la rue. Et bien, on marche en drogue, on dit là. Il y a deux personnes qui marchent dans la rue. Il y a une qui a une bonne mœurs, ça veut dire, c'est une bonne personne, etc. etc. Et puis, on l'autre dit les drogues, les gens qui vendent drogue, etc. qui a marché ensemble avec vous. Comment ça? Si je dis les drogues là, ils ont mis où? Même les gens qui sont bonnes personnes qui fonctionnent. Si vous n'avez pas adressé, qui est-ce que vous répondez? À qui est-ce que vous souriez? À qui est-ce que vous sortez? Je dis les drogues là parce que vous avez une relation ensemble avec vous. Vous avez une relation ensemble avec vous. Vous avez une relation ensemble avec vous. Même les gens qui prétendent qu'ils sont bonnes personnes qu'il y a, vous n'avez pas fait confiance. Vous même vous pensez le fait. Et moi là avec beaucoup plus loin. Si on est dans la caillou, dans la soirée vers 10, 11 heures du soir, il y a un nan yo qui frappe dans la porte là. Et qui mande au poté au secours. Envers qui est soit beaucoup plus allé pour ouvrir. Ben, il dit là, parce que vous connaissez. Vous connaissez pas la ville, vous connaissez ça qui est là. Et même Jacques, bon Dieu. Parce que vous il y a un symbolisme humain que bon Dieu fait. C'est même bagaille qui existe dans le domaine de la spiritualité. Hein? Le bon Dieu finit faire amitié avec David. Le bon Dieu établit une relation intime par interaction, conversation avec David. Il dit, il m'a retiré de la fosse de destruction. Après ça, il fait ça. Alors, Mathieu, ce n'est pas aucune relation avec bon Dieu. C'est parce que j'aime sentir une manifestation bon Dieu dans la vie. Ou à faire jeûne, ou à faire la prière. Ou pas prendre nulle part. D'ailleurs,
C'est pour sentir bon Dieu ensemble avec vous. C'est pour sentir la manifestation de la puissance de Dieu. C'est pour sentir tes prières sont entendues. Il y a une interaction entre nous-mêmes et mon Dieu. Et ça fait, première bagaille pour faire changer les amis, mon Dieu. Et j'aimerais, mais dans le texte, ce n'est pas David, non, qu'a le jeune, mon Dieu. C'est bon Dieu qui vient de David. Et si David dit, il m'a retiré de la fosse de destruction. Ça veut dire, David est au bord de la faillite. David est au bord de la destruction. Bah, qu'on est à quel niveau de la vie de David que il est dans la situation ça. Parce que les gens qui disent, ils ne sont pas bien menés. Et bien ça. Il y a un peu de gens qui ont écouté la journée, qui vivent à quel cassé, qui vivent à quel sauté. Il y a un peu de gens qui ont écouté la journée, qui ont écouté l'émission. 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Fosse yo te creusé pour. Et ben ça. D'où yo te fouillé pour te capable entrer là-dedans. Hein? On a pris tigou là-dedans. Que le Saint-Esprit que toute puissance ce matin, qui établit cette relation intime ensemble avec vous, dans quel que soit fossé de destruction que tu y es matin, on va te détruire. On va te détruire. Bon Dieu descend. Matin, si bon Dieu manifeste dans André Dieu Emmanuel, ça l'a fait qu'on y a. Eh bien, la fausse destruction qu'on t'a supposé, il y a bon Dieu à prétire. On a prétire dans la fausse destruction. On va pas détruire. Parce que qui est-ce qui détruit le monde? Parce que qui est-ce qui détruit le monde? Le diable. Dans Jean 10:10, il dit le voleur est venu pour tuer, le voleur est venu pour voler, pour tuer et pour détruire. Et ça ne va pas comprendre. À quelle que soit action que malin en fait, il fait des actions pour détruire. Si vous voyez que vous malin font action et que vous pas détruit, c'est parce que bon Dieu protège vous. Parce que le diable, dans toute action qu'il a fait, c'est pour le disparaître, c'est pour le détruire. Détruire dans la réputation, détruire dans le corps physique, détruire dans le foyer ou dans le ministère. Il vise une façon pour pas jamais, pour pas rater. La Bible dit l'ange de l'éternel campe autour de ceux qui le craignent et les arrache au danger. Maintenant, si vous êtes malade, vous êtes attaqué par mauvais esprit. Ou à partir de maladie, vous ne pas mourir. Pas penser que c'est comme ça qu'il ne faut pas mourir. C'est bon Dieu qui protège qu'il ne faut pas mourir. Vous êtes supposé retourner en vie encore. Bon Dieu protège vous. Là, David dit de la fausse destruction. 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Yo ciblé pour le tuer. 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Il y a plusieurs scénarios qui étaient mis sur la table pour détruire mon Dieu Kembel. Par contre, si quelqu'un qui a écouté qui va chanter avec Mathieu, qui a participé à l'émission commandée Mathieu, d'ailleurs, je me mets sur le stomac pour dire je ne mourrai pas, je vivrai et je raconterai les œuvres de l'Éternel. 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Ou même, yo projeté pour ne pas passer à Néa. Même il a projeté pour ta mourir avant l'année à finir. Il est sur l'estomac. Je ne vais pas mourir, ma vivre. Je vais raconter tout ça, bon Dieu, tu fais pour moi. On m'a dit ça. 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
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Et Maxime, depuis on bat la boue, frère Maxime, on n'est pas capable mourir. 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C'est malin qui utilise bouche lui-même pour le cas d'où ça le pas d'adoué Dieu. 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Et ça fait que les situations qu'on a traversées, que les gens ne parlent pas de côté. 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Le diable a utilisé bouche. 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Dans la semaine, dans la même semaine, Jésus-Christ n'est pas livré. Il choisit pour le passer la caille Marie, Matt avec Lazare. Parce qu'il connaît moun sa, yo. Il n'est pas capable. Il n'a pas de négativité dans yo. Et ça que maintenant, il y a des moments difficiles dans la vie. Il y a des moments pour épargner ou éviter. Parce qu'il est capable plus de trucs que de construire. Ainsi David dit du fond de la boue. Ça veut dire bouche pointée que dans la boue, j'aime que la boue. Parce que si je parle du fond de la boue, c'est que David est en profondeur.
Le maximum dans le Seigneur, ou même quand vous matin, vous avez une profondeur qui est. Mais quelle que soit la profondeur qui est, la main de l'Éternel n'est pas trop courte. Et je mets nous ce matin. D'ailleurs, il y a un cap qui est là. Même si vous pas, il n'est pas fait de manière littérale, mais en rêve, ou en bas de l'eau. 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Et bien c'est que matin, l'ennemi a choisi pour le mettre en opposition. Pour garder montrer que la mort très proche. Il avait dit, l'Éternel mettait dehors. Et bien, il y a un pile pour le matin là. Entièrement, on chantait déjà. Entièrement, on chantait déjà, mais l'Éternel pour le mettre dehors. Et mission ça, on vient écouter matin. Bon Dieu a retiré dans la boue. Non seulement bon Dieu a retiré dans la boue, bon Dieu a nettoyé, l'a lavé, l'a mis au sous-moune. Et bien ça, Anne dit. De la poussière, il retire le pauvre, du fumier, il relève l'indigent. Parce que mon Dieu, pas jamais relevé le monde. Et bien, dans l'état côté, il y a pour laisser à désirer. Là où on est plus sale, c'est là que mon Dieu pique nous. Là où on est plus sale. Et ça fait, il y a des moments dans la vie où, tant qu'il n'y a pas le mal, il y a pour vous. Depuis ça, il dit, c'est pas vrai. Parce que le monde, c'est pas mal, il n'y a pas le mal. C'est la vérité qu'il a dit. Et c'est vous-même qui dites pas le mal. 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Depuis ça y a dit, c'est vrai. C'est pas mal, il y a parlé avec vous. 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Parce que c'est une réalité dans la vie liée. 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L'homme on a parlé, assuré que ça a dit, ce n'est pas vrai, c'est pas Wall qui a fait. Ainsi, maintenant, à mesure qu'il a critiqué, à mesure qu'il a parlé mal, à mesure qu'il a voulu détruire, c'est à mesure que mon Dieu a construit. Et c'est à mesure que mon Dieu a clean, a nettoyé, a lavé. 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Est-ce que vous voyez le contraste? Bien-aimé dans le Seigneur, est-ce que vous voyez le contraste? La boue, le roc. Et ça ne va pas contre mon Dieu. Et ça ne va pas contre mon Dieu. Des fois, mon Dieu agit pour nous tellement de manière puissante, de manière rapide. Nous disons, ce n'est pas possible. 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Ça dépend de qui ça, bon Dieu voulait faire. Joseph sorti de la prison à premier ministre. 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
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Il signifie établir. Ça veut dire. Ça veut dire, Mathieu, ou t'es dans la boue, ou t'es dans l'incertitude, ou t'es dans l'incapacité, bon Dieu établit le matin. Excuse-moi, ça signifie que vous ne pouvez jamais tomber dans la dimension de la boue encore. Bon Dieu, retire dans la dimension de la boue, vous ne pouvez jamais tomber dans la boue encore. Et c'est une bagaille pour toujours dans la vie. Regardez quand on sort dans bon Dieu, jusqu'à ce que vous ne pouvez pas tomber dans la parce que c'est son face que vous avez traversé. 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Il y a une inquiétude. Il y a une inquiétude par rapport à côté où tu es. Est-ce que je ne peux pas tourner là? Je vais dire ce matin, bon, j'ai vu une baille certaines personnes qui ont coûté mieux stabilité. Quand on a la vie où tu es, quand on a eu qu'on n'y a pas tourner là-dedans encore. En quelque sorte, David dit je ne peux pas tourner dans la boue encore. Je ne peux pas tourner. Ça va dépendre de vous-même. Ça va dépendre de comment on voit les choses. Un matin, je vous invite de vous dire que vous êtes dans la boue, c'est vrai. Mais la période de la boue a fini. La période de saleté a fini. La période de pas qu'à manger a fini. La période de pas qu'à payer, car elle a fini. Période pour pas jeune manger pour manger a fini. Période où t'es en saleté a fini, Mathieu. Et ça que David dit, il a dressé mes pieds sur le roc. 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L'homme regarde, l'homme fait un regard rétrospectif. Nous avons regardé en arrière et dit Seigneur, pour Dieu, pour qu'il te retourne là encore. Eh bien, si quelqu'un m'a dit que tu es venu dans l'émission avec ce niveau de pensée, bon Dieu, vous m'avez dit que tu es là encore. Il dresse plus, il établit plus, il visse plus. On ne peut jamais retourner là encore. Côté bon Dieu, retire la sautinette. Et David n'a pas dit bon Dieu, dresse plus, il n'est pas qui côté non. David n'a pas dit bon Dieu dresse pieds, il n'est pas de qui côté. C'est le walk. Parce que la dimension du walk et la dimension de la boue, c'est deux dimensions complètement différentes. C'est le jour et la nuit. Et non seulement David parlait du walk, mais de manière symbolique aussi, nous compte ça le walk signifie. Le walk, c'est Jésus-Christ. Ça veut dire, David passait. Les changer étape, les changer de conditions, changer de situation. Et même bagarre encore. Et c'est pour une des raisons. Des fois, les bons dieux finissent bénis. Diable a passé ces mêmes dynamiques là. C'est même bagarre là. Même j'allais dire qu'on ne faut pas se miser autrefois. La vie ne faut pas se miser encore. Parce que n'importe quel monde bon Dieu délivré, l'elfine délivré ou pour ne pas mettre nos conditions de sécurité. Et j'aime mettre douce encore. Parce que pendant que tu as souffert, tu as une certaine vulnérabilité. Et bon Dieu, tu es connu vulnérable. Et c'est sous vulnérabilité ça que diable t'a joué pour te faire souffrir. Maintenant, le bon Dieu délivre. Il va seulement délivrer des situations, mais le sécurise aussi. Il sécurise. Parce que passer pour bon Dieu t'a délivré. Pour ne pas la sécuriser, puis tu es dans la même situation. Il dit qu'il est dans la même situation. Pour qu'il s'accoule la délivrer.
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En bonne analogie. 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Il va seulement retirer dans sa cour, mais le sécuriser aussi. Le stabiliser. Ça veut dire, sans voir que tu es passé autrefois, pas tomber la même bagarre. C'est fini. J'en attaque démoniaque que tu es en recevoir. 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Bon Dieu pourra le changer. Le diable a été convenu à attaquer, tu es convenu dans telle situation. 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En quelque sorte, David. Non seulement bon Dieu retire dans la boue, bon Dieu sécurise, il place dans Jésus. 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Quand il y a le diable la vient chercher, au lieu de jouer la vient Jésus. 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Interpellation que vous avez fait, il n'y a pas atteindre encore. En sécurité. Je dis, vous allez chercher aux gens et vous voulez. Ou en sécurité. Vous pas la même situation encore. Vous pas la même condition encore. Mon Dieu, vous me dire au monde matin, en sécurité. Ou en sécurité. 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Ça veut dire, il est élevé. Il mettait sur le roc et David dit il a affermi mes pas. Il a affermi mes pas. En quelque sorte, pas un certain David te gagne. 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Il n'y a pas de façon de parler encore. 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Parce que, il y a un peu de monde qui est joué sur le fait que des fois, vous avez une certaine incertitude. Qu'on y a l'eau à parler, qu'on y a. Il y a pas un monde qui a parlé encore pour qu'il s'en fasse. Parce que bon Dieu a bon assurance. Vous avez la foi, bagaille la privée quand même. Vous avez la foi que bon Dieu a agi avec vous. 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Ça signifie, dans la boue, dès qu'on a marché, je ne peux pas enfoncer. Dans la boue, dès qu'on a marché, je ne peux pas enfoncer. C'est plus la même chose. Maintenant, je veux bénir quelqu'un qui a écouté aujourd'hui. Bon Dieu, bon, une dimension de stabilité. Je vais descendre encore, Mathieu, pour me dire au monde. Mathieu, bon Dieu, bon, une dimension de stabilité. Vous ne pouvez pas tomber encore, vous ne pouvez pas râler encore, vous ne pouvez pas tourner dans aucune situation que vous ne pouvez pas vouloir encore. Vous devez stabiliser. Vous ne pouvez pas marcher sur la boue encore. Vous avez sur le roc, vous pouvez marcher. 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Ou pas que j'aime converti. 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
cette différence qui existait entre l'autre et converti avec Kounia, c'est lui-même qui peut le démontrer que bon Dieu est ensemble avec vous. 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Bon Dieu, vous venez dire que ce n'est pas qu'à faire différence entre conversion avec avant de converti, c'est que jusqu'à présent, l'évangile n'a pas pénétré. Parce que c'est une différence qui est flagrant entre la boue et le wok. C'est bon, une différence qui est apparente, etc. C'est une différence qui est flagrante entre la boue et le wok. Et c'est pour vous que donc grande différence entre la vie avant de convertir avec la vie l'on convertit. Faut qu'a fait différence là. Faut qu'a fait différence. Sous ou même code, sous ou même habitude. Ou même langage là. 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Sous ou avant de convertir ou t'es dans un langage malsain. Jusqu'à présent, il y a même vieux langage malsain. Un langage qui est sale. Il va vous convertir. Si vous avez avant été converti, vous avez mené une vie qui est déréglée. Et puis jusqu'à présent, vous avez mené même vie. Et puis vous dites, vous converti ou pas là-dedans. C'est pas vrai. Il n'y a aucune conversion qui fait dans le cœur seulement. Pas bien dit que depuis que je droite, etc. Le cœur droit, il faut faire des choses qui doivent aussi. C'est cœur droit qui permet qu'on fasse des actions qui droit. Et c'est pour une des raisons David capable faire la différence. Qu'on y a le pape, la différence entre l'alte dans la boue avec sur le wok, il dit c'est pas même Jean le marché encore. Et même Jean le marché encore. Et pour me terminer ensemble avec vous, dans le verset 4, il a dit il a mis dans ma bouche un cantique nouveau, une louange à notre Dieu. Ah. Et la dimension de l'expression dans l'évangile. La dimension d'expression. Dans l'évangile, il faut expressif. Quel est le bagage que Dieu fait pour moi? Ce n'est pas ouais pour moi. Ça, c'est pour Dieu pour dire ça. Et Dieu pour dire ça. Parce que les gens qui te connaissent, ça fait des années, mais les gens qui font connaissent. Il y a des gens qui font connaissent. Il y a des gens qui ont aujourd'hui, qui ont souliers, qui ont machines, qui ont ceci, mais il n'y a pas de gens qui ont été là pendant longtemps, qui n'ont pas de machines, etc. C'est l'or de ça. On n'a pas compte ça. Et ça fait la vie, il a mis dans ma bouche un cantique nouveau, une louange à notre Dieu. Bon, la prière ensemble avec vous, parce que c'est vraiment un texte qui a pile l'importance que tu as mérité. Pour mériter de continuer ensemble avec vous. Il dit, il a mis dans ma bouche un cantique nouveau. Ça veut dire, bon Dieu, inspiré David. Ce n'est pas bon Dieu qui vient mettre dans la bouche David. Il dit, David, chantez tel cantique. Non. 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C'est ça, ne pas comprendre, bon Dieu. Des fois, les gens ont dit, bon Dieu, fait tel bagaille dans lui-même. Nous pensons que c'est bon Dieu qui dit, David, m'a boit tel chant. Composer tel chant même, ou non. C'est par rapport à circonstances David a traversé. Et côté lié, il est inspiré. Il est inspiré. Et à partir d'inspiration, bon Dieu attribué la, David a attribué la bon Dieu. Parce que si bon Dieu n'a pas fait ça pour lui, il n'est pas capable d'inspirer de cette manière. 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Que ça bon Dieu réalise dans la vie. Faut parler en l'autre façon. Ou un langage qui est nouveau. 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
Dans un chant de lamentation, un chant de souffrance, de douleur, de lamentation. 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Faut que son chant de louange. 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Parce que des fois, dans la bouffe, même lorsqu'on est malade, on va pas acheter des chants de lamentation. Parce que c'est ce qu'on t'a acheté déjà, on t'a supposé un placement dans le cimetière que tu prends pour déjà. Même lorsqu'on est malade, qui des fois dans la vie, on va pas acheter des chants de lamentation, ces chants de louange, parce que si on vit toujours, on respire toujours, c'est bon Dieu qui fait ça. Si on a un cantique dans la bouche encore, c'est bon Dieu qui fait ça. Ainsi, matin, on va la prier ensemble avec vous. Mais David dit, beaucoup l'ont vu et ont eu de la crainte. Et ils se sont confiés en l'Éternel. Mettez, beaucoup l'ont vu et ont cru. Et ils se sont confiés en l'Éternel. Que la vie ou qu'a tourné au sujet de témoignage. Quelqu'un qui est. Et puis pour ça, bon Dieu fait pour vous-même. Vous voyez que bon Dieu ça a mérité pour vous servir. C'est avec ça que je vais la prier ensemble avec Matin. Je vais répéter samedi encore. Que la vie ou qu'a tourné au sujet de témoignage. Que la vie ou qu'a tourné au moyen de conversion. 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Parce que de la vie ou. 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Bon Dieu font miracle pour. Parce que des fois nous on dit que ça qui n'a pas remporté victoire, mais c'est une victoire fait un combat. Des fois nous voulons mener en vie sans combat et puis n'a pas réclamé victoire. Bon prier ensemble avec nous. Nous voulons mener une vie sans combat. Ou avoir une victoire. Victoire de qui ça? Faut que Goliath tombe. Faut que Goliath te campe devant pour le tomber. Ou avoir plagué Goliath à terre. Et puis, ou pas voulu Goliath venir devant. Bon, ou pas voulu Goliath venir devant. Ou avoir plagué Goliath à terre. Qui Goliath va la gâter? Et Mathieu, que j'ai l'esprit de toute puissance ce matin. Quel que soit Goliath qui campe devant. Et bon Dieu renverse la guerre la terre. Il rend impuissant la démarche qu'il a menée contre nous-mêmes. Et bien même nous allons la prier ensemble matin. Que merveille bon Dieu pour le faire pour matin, pour le mener en pile monde dans la conversion. Que miracle bon Dieu a fait pour matin, pour le mener en pile monde dans la conversion. Que action que bon Dieu a fait pour matin, pour le mener en pile monde à la conversion. Et bien même nous allons la prier ensemble. Pendant que Saint-Esprit a démontré matin. Il sait bon Dieu, il fait salver. Et pas qu'il y a monde qui a bloqué l'action. Mais nous approchons côté matin, nous nous merci. Merci parce qu'on permet que je dis. Nous gagnons le souffle respiratoire dans nous-mêmes. Nous allons continuer à vivre sur la terre. Père, où c'est bon Dieu qui fait intervention spéciale. Ou c'est bon Dieu qui fait intervention miraculeuse. Ou c'est bon Dieu qui agit. Et qui permet que matin, nous qu'à camper pour nous témoigner grandeur et célébrer puissance. Mais matin, nous venons dans la présence ce matin. Parce que nous connaissons là. Nous ne pouvons pas échouer. Nous avons sécurité. Nous avons marché ensemble avec nous. Si vous avez une assurance que vous avez, Père, ça que là, nous avons besoin de tout ce que nous avons besoin.
Parce que la caille gagne, non seulement gagne, mais gagne en abondance. Ainsi, Papa Mathieu, nous formons un seul peuple. Nous gagnons une seule voix. Nous venons bon côté au Mathieu. Nous venons faire connaître que nous dépendons entièrement de vous-même. Et nous avons une action de ta part. Nous avons une intervention de ta part. Nous connaissons déjà, agi déjà au travers les ondes de Radio Emmanuel. Mais nous venons surtout parce que nous connaissons. Il y a des gens qui ne peuvent pas recevoir. Et puis, à partir des actions qu'on va faire, il y a des gens qui peuvent recevoir en abondance. Ainsi, Papa Mathieu, il y a diverses catégories de monde qui branchent radio. Il y a des gens qui sont malades dans le corps physique. Il y a des gens qui ont besoin de papier immigration. Il y a des gens qui ont besoin de mariage, qui ont besoin de petit. Il y a des gens qui ont besoin de richesse. Il y a des gens qui ont besoin de prospérité. Et il y a des gens qui ont besoin de plusieurs autres bagages encore. Qui ne sont pas addictés. Mais papa me connaît. Quel que soit ça, nous avons besoin. Nous avons la disposition. Quel que soit ça, nous avons demandé. Nous avons la disposition. Si vous ne pouvez pas nous le Père, et pas parce que vous n'avez pas gagné. Parce que l'air n'a pas arrivé. Vous n'avez pas planifié. Non simplement mettez à genoux dans la présence. Vous devez agir pour nous. Parce que nous avons besoin. Par Jésus. Mais maintenant, il y a des gens qui sont venus. C'est vous-même qui avez le recours. Si vous n'avez pas fait une intervention, si vous n'avez pas fait un miracle, la vie a passé mal. Et ce n'est pas plan ça qu'on a maintenant. Vous avez dit à Jérémie, vous avez pour Israël le plan de bonheur et non de malheur. Et nous croyons pour nous-mêmes aussi, Père. Vous avez un plan de bonheur et non de malheur, même lorsque le sac est traversé. C'est une succession de douleurs et de malheurs. Mais vous pouvez lever camper pour dire, vous pouvez délivrer nous à main forte et à bras étendus. Ainsi, Papa, qui est dans le ciel matin, descend la ville en nous. Descend la grâce. Descend la bénédiction. Descend la vie en abondance. Descend, Papa, qui est dans le ciel. La dimension de relation est personnelle ensemble avec vous. Père Mathieu, votre ciel là ouvert. Vous avez commencé à distribuer tout ça que vous devez distribuer à chaque monde qui branche dans honte dans aujourd'hui. Parce que vous n'avez pas oublié nous. Vous n'avez pas abandonné nous. Et vous même qui tout bagaille pour nous-mêmes. Pendant que nous levons maintenant, nous n'avons pas adoré Mathieu. Pendant que nous levons maintenant, nous n'avons pas gloire. Et c'est des signes réussi. Dans tout ça qu'il n'a pas entreprendre. Parce que la droite de l'Éternel manifeste sa puissance. La droite de l'Éternel est élevée. L'esprit d'échec, l'esprit de défaite, l'esprit de manquement, quelle que soit forme l'esprit matin que tu as voulu attaquer les ondes de Radio Emmanuel, nous décrétons matin, nous prenons une mauvaise direction. Parce que nous avons sécurité. Ou sécuriser de matin. Et pas de monde matin qui a empêché cette dimension de sécurité atteindre nous jusqu'au très fond de nous-mêmes. Gloire à Jésus. Il y a un monde qui a écouté le matin qui en bas une très forte dépression. Ou tellement dépressif. Des fois qu'on a mordé propre corps, il y a des gens qui pensent que c'est un mauvais esprit qui a fait ça. C'est parce qu'on raille le corps. Le niveau de haine qu'on a contre nous-mêmes, non? Il révèle en dimension que c'est seul bon Dieu qui peut empêcher que vous ne tuez la vie. Et ça que Mathieu m'a demandé de mettre sous tête. Il m'a demandé bon Dieu pour le changer le niveau de pensée. Parce que le problème, c'est la façon qu'on pense. On va seulement penser négative, mais on pense aussi de manière destructive. Parce qu'on ne peut pas écouter ça, l'avenir à Potebao. 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Et quel que soit le monde qui sentit que
y a passé un moment de dépression. Quel que soit le monde qui sort, il y a passé un moment de dépression. 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L'esprit de folie, l'esprit bipolaire, quelle que soit la façon que maintenant, on t'a attaqué mentalement, le Saint-Esprit descend pour le capable faire une intervention spéciale et retirer dans l'état côté. 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Dis par la puissance du sang de Jésus-Christ. 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Il est mis en sous-tête ce matin. Pendant que bon Dieu peut faire une intervention spéciale pour tout système de mauvaise pensée qui t'est envahi tête matin, on a retiré totalement. Et là, bon, la force pour te passer au travers. Dis ensemble avec l'esprit de dépression, l'esprit de folie, l'esprit bipolaire, Alzheimer, démangeaison. 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C'est des fruits de folie, Mathieu, c'est pour disparaître. 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Mesdames et messieurs, matin. Quelle que soit la façon que vous êtes attaqué par mauvais esprit. Et que vous sentez que dans la vie, ce n'est pas l'esprit bon Dieu qui a géré. Mesdames et messieurs, vous avez réclamé le Saint-Esprit de Dieu dans la vie. 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C'est expédition mauvais esprit qui vous fait derrière. Ah, vous avez une façon qui est entrée dans vous. Et qu'il faut retrouver la situation sa matière. Mesdames et messieurs, souffrant, réclamez une intervention du Saint-Esprit. Dis-le ensemble avec moi. Dis par la puissance du sang de Jésus-Christ. Au nom de Jésus-Christ sans arrêt. 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Je dis à Jésus chasseur dehors. Et vous m'avez expliqué ça très clair. Vous m'avez expliqué ça très clair. Vous l'avez vu avec moi. 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

Au nom de Jésus-Christ de Nazareth. 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Et la visouille commence à pénétrer dans vous. Il y a des gens qui commencent à prendre confiance dans vous. Il y a une estime de soi qui est tellement bas. Il ne sentit pas aucune valeur sociétale, valeur personnelle. Matin, un miracle, matin, c'est estime de soi. Il y a une incapacité de prière qui n'est pas capable. Ce n'est pas la vie spirituelle qui n'est pas capable de répondre. Mais c'est niveau estime de soi. Niveau self-estime. Tellement bas, même lorsque spirituellement tu as la prière, mais on n'a pas aucune perspective de la vie. Bon Dieu, récupère au matin. Quand tu vois, tu es mené pour te faire perdre. Bon Dieu, récupère au matin. Et c'est pour une des raisons. Voilà, la vie, la prière pour aller reprendre toute ardeur, toute vigueur, pour qui ça? Et parce que bon Dieu, récupère. Il vient de bon amour propre, il vient de bon estime de soi. Levez mon bail, bon Dieu, glance avec moi. A dit bon Dieu, merci ensemble avec moi. La droite de l'Éternel manifeste sa puissance. La droite de l'Éternel est élevée. L'esprit la mort. Quel que soit côté, matin. Bon Dieu, m'étonne. Et matin, m'a invité, quel que soit ça, au sorti dans le corps physique. Il va marcher bien. Quel que soit l'inconfort qu'on gagne matin. Je vais mettre mes mains côté senti malade. Bon Dieu, pour faire une intervention spéciale pour vous. Je vais retirer dans sa couille. Mettez mon côté senti malade. 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Il est bon Dieu faire une intervention pour vous.

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C'est une maladie qui répand comme une traînée de poux maintenant dans le monde. 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C'est une maladie que le diable a utilisée pour le prendre mon Dieu depuis la racine. Maintenant, nous prophétisons que mon Dieu va quitter sa rive. 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Dit maladie, autisme. 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La droite de l'Éternel est élevée. 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
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Dans quel que soit l'endroit qu'on prend faire l'opération, je vous invite à mettre mes mains. Pendant que mon Dieu a fait une intervention spéciale. Pendant que mon Dieu a fait une intervention miraculeuse. 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

0: 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C'est comme ça que nous terminons. 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Que le Seigneur vous protège. Que le Seigneur vous tienne dans sa main. 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
5: 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Pendant qu'il était devant Lachis avec toutes ses forces, il les envoya vers Ézéchias, roi de Juda, et vers tous ceux de Juda qui étaient à Jérusalem pour leur dire « Ainsi parle Sanchérib, roi d'Assyrie, sur quoi repose votre confiance pour que vous restiez à Jérusalem dans la détresse ?» Ézéchias ne vous abuse-t-il pas pour vous livrer à la mort par la famine et par la soif quand il dit « L'Éternel, notre Dieu, nous sauvera de la main du roi d'Assyrie » N'est-ce pas lui, Ézéchias, qui a fait disparaître les hauts lieux et les autels de l'Éternel et qui a donné cet ordre à Juda et à Jérusalem? Vous vous prosternerez devant un seul autel. Et vous y offrirez les parfums. Ne savez-vous pas ce que nous avons fait, moi et mes pères, à tous les peuples des autres pays? Les dieux des nations de ces pays ont-ils pu délivrer leur pays de ma main? Parmi tous les dieux de ces nations que mes pères ont exterminés, quel est celui qui a pu délivrer son peuple de ma main, pour que votre Dieu puisse vous délivrer de ma main? Qu'Ézéchias ne vous séduise donc point. Et qu'il ne vous abuse point ainsi. Ne vous fiez pas à lui. Car aucune nation, ni d'aucun royaume n'a pu délivrer son peuple de ma main et de la main de mes pères. Combien moins votre Dieu vous délivrera-t-il de ma main? Les serviteurs de Sanchérib parlèrent encore contre l'Éternel Dieu et contre Ézéchias son serviteur. Et il envoya une lettre insultante pour l'Éternel. Le Dieu d'Israël, en s'exprimant ainsi contre lui. De même que les dieux des nations des autres pays n'ont pu délivrer leur peuple de ma main, de même, le Dieu d'Ézéchias ne délivrera pas son peuple de ma main. Les serviteurs de Sanchérib crièrent à haute voix, en langue judaïque, afin de jeter l'effroi et l'épouvante parmi le peuple de Jérusalem qui était sur la muraille. Et de pouvoir ainsi s'emparer de la ville. Ils parlèrent du Dieu de Jérusalem comme des dieux des peuples de la terre, ouvrage de main d'homme. Le roi Ézéchias et le prophète Ésaïe, fils d'Amoth, se mirent à prier à ce sujet. Ils crièrent au ciel. Alors l'Éternel envoya un ange, extermina dans le camp du roi d'Assyrie tous les vaillants hommes, les princes et les chefs, et le roi confus retourna dans son pays. Il entra dans la maison de son Dieu, et là, ceux qui étaient sortis de ses entrailles le firent tomber par l'épée. Ainsi l'Éternel sauva Ézéchias et les habitants de Jérusalem de la main de Sanchérib, roi d'Assyrie, et de la main de tous, et il les protégea contre ceux qui les entouraient. 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
1: 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Dans le texte à 5 fois. Il dit, je te bénirai. Il dit, tu seras une source de bénédiction. Et puis il dit, toutes les nations de la terre sera bénie. En tout cas, 5 fois le cite. 5 fois. Il dit, ah. 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

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C'est parce que aussi, Abraham parlait les pas par la foi. C'est par la grâce que nous sommes sauvés. Par le moyen de la foi. Ça va venir de nous-mêmes. Est-ce que ça, frère? Le malheur Hébreux chapitre 11. Moi, j'ai trois nègres qui ont la foi avant Abraham. Trois nègres. Il y a trois nègres qui ont la foi, ils ont dit qu'ils ont la foi avant Abraham. C'est Abel, c'est Enoch, c'est Noé. La Bible cite trois noms nègres. Abel, c'est parce qu'elle te offre une offrande. C'est seulement un acte que je t'ai fait qui décrit la foi. Et pas ça, Enoch, c'est parce qu'elle t'a enlevé. Et pas ça, Noé, c'est parce que bon Dieu parlait avec elle. Mais la Bible, mais la foi Noé a tant en plus duré. Parce que Enoch, parce que Abel, tout de suite après, elle finit faire acte là, Caïn tue. Et puis Enoch lui-même, monsieur, ressuscité l'allée. Monsieur enlevé l'allée. C'est seul Noé qui t'a fait en preuve d'une durée de foi. Mais les mal regardés dans le texte, il dit, Noé était agi par crainte respectueuse. Monsieur, c'est une crainte respectueuse. Les bons Dieu dit le construit. 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L'appel bon Dieu avait. 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C'est bon acte, monsieur va le faire, monsieur va le vivre par la foi. 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C'est pas une crainte. C'est un bagage qui vient naturel dans lui-même. 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C'est un bagage qui vient naturel. Ça veut dire, monsieur, pas qu'elle vive. Monsieur, pas qu'elle font acte, non. Monsieur, pas qu'elle vive par la foi. Et ça fait Abraham, bon Dieu, pas qu'elle par la foi. Et dans Genèse chapitre 22, il va faire un dernier acte aussi, là, il va l'offrir Isaac par la foi. Ça veut dire que la vie, monsieur, c'est la vie de foi qu'elle est. 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
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Le royaume des cieux est fort. 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
1: La droite de l'Éternel manifeste sa puissance. Je ne mourrai pas. Je vivrai. Je raconterai les œuvres de l'Éternel. L'Éternel m'a châtié, mais il ne m'a pas livré à la mort. Ouvrez-moi les portes de la justice. J'entrerai. Et je... Ouvrez-moi les portes de la justice. J'entrerai et je louerai l'Éternel. Ouvrez-moi les portes de la justice. J'entrerai et je louerai l'Éternel. C'est lui qui a fait cesser les combats jusqu'au bout de la terre. Il a brisé l'arme. Il a rompu la lance. Il a consumé par le feu les chars de guerre. Arrêtez et sachez que je suis Dieu. Je domine sur les nations. Je domine sur la terre. L'Éternel des armées est avec nous. Le Dieu de Jacob est pour nous une haute retraite. 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
3: 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Il n'a pas marché prend. Ce n'est pas tellement qu'il a marché prend, mais c'est l'éternel qui a marché prend. L'éternel son lion en embuscade. L'éternel son léopard en embuscade. Lion zaguet, et puis il a tant de moments voulu pour le fausser. Tout ça qui pas bien, c'est rangé. Le grand jour de l'éternel est proche. Donc, on nous rentre dans le texte là. Verset 14, Sophonie, il est très explicite. Le grand jour de l'éternel est proche. Il est proche. Il arrive en toute hâte. Le jour de l'éternel fait entendre sa voix. Et puis mes phrases, moi, mère. Et le héros pousse des cris. Sa mère. Le végétal, regardez. Le héros pousse des cris. Sa mère. Nos héros sont un monde puissant, pas vrai? Nos héros sont un monde qui compte main et âme, pas vrai? Nos héros sont un monde qui a la guerre, qui vient avec triomphe, avec victoire. C'est pas vrai? Pendant ma médité, pendant tout le pasteur, je m'ai expliqué maintenant, et puis tombé sous le héros, pousse des cris amères, et puis m'a demandé Saint-Esprit de Dieu pour ouvrir l'esprit sous thème ça. Et puis, bon Dieu, frappez attention sur un héros, un homme puissant, un homme fort, que l'Éternel montre le salvo, que l'Éternel montre le qui ça a café. Un homme puissant, ça, c'est Nebuchadnezzar. Dis avec Nebuchadnezzar. Dis ça encore, Nebuchadnezzar. Dis ça encore, Nebuchadnezzar. Sujet ma soeur, c'est Nebuchadnezzar arrêté par Dieu. Nebuchadnezzar arrêté par Dieu. Bon moment pour l'Éternel dit arrêtez. Campez là. Campez là. L'apôtre Paul a un avertissement solennel. Non, Romains, le chapitre 2, le verset 4 et 5, il dit méprises-tu les richesses de sa bonté, de sa patience et de sa longanimité, ne reconnaissant pas que la bonté de Dieu te pousse à la repentance, mais par ton endurcissement et par ton cœur impénitent, tu amasses un trésor de colère pour le jour de la colère et de la manifestation du juste jugement de Dieu. Lui montrer que bon Dieu usait patience et bon Dieu usait bonté. Mon Dieu, pas jamais agi sans que le pas voyait avertissement d'abord. Job dit l'Éternel parle tantôt d'une manière, tantôt d'une autre. Il parlait par révélation, il parlait par songe, et il parlait aussi par des messages. Dieu parle, et Dieu parle encore. Dieu avertit son peuple. Bon Dieu pas jeté calamité, détresse, malheur, sans que le pas baille chance à créature pour le repentir. Amen. Que Dieu bagaille que bon Dieu pas voulu ouais la caille créature lui, c'est l'orgueil. Lorsque créature lui bouffie d'orgueil, remplie d'orgueil, immédiatement, c'est la destruction. Car Dieu résiste aux orgueilleux et il fait grâce aux humbles. Lorsque l'homme devient inconscient, il n'a pas examiné que bon Dieu bon, il a joui la grâce de Dieu, il a joui miséricorde, bon Dieu, il a joué la bénédiction de Dieu. Il n'y a pas ouais que c'est bon Dieu qui fait grâce. Ça, c'est l'inconscience. Alors, lorsque bon Dieu est l'homme inconscient, il paraît avec majesté pour le frapper bien. Dieu résiste aux orgueilleux, il fait grâce aux saints. Dans le passage du chapitre 4 du livre de Daniel, Il y a une phrase qui répétait trois fois et qui frappait attention fort. Phrase la répétait trois fois. Il dit, afin que tu saches que le Très-Haut domine sur le règne des hommes et qu'il le donne à qui lui plaît et qu'il y élève le plus vil des hommes. Une deuxième fois, jusqu'à ce que tu saches que le Très-Haut domine sur le règne des hommes et qu'il le donne à qui lui plaît. Et dans le verset 32, jusqu'à ce que tu saches que le Très-Haut domine sur le règne des hommes et qu'il le donne à qui lui plaît. L'Éternel est le Dieu qui domine. Il domine sur les nations. Il domine sur le règne des hommes. Pas de monde qui existait sur la terre et dans les cieux que bon Dieu nous a pas de domination. Lorsque nous avons consulté l'histoire, nous sommes des grands. Nous sommes des super grands. Ils prétendent qu'ils sont capables de monter, élever au-dessus de Dieu. Le monde bat des super grands. Et Nebuchadnezzar, c'est eux. Bon Dieu, avertit-il trois.

qui est dans Babylone. Immédiatement que Nebuchadnezzar a oué ça, il faut avoir la crainte de Dieu. Parce que tu as oué que monsieur Sayo, pas n'importe qui, il pas n'importe qui qui tombe dans le royaume. Il faut avoir la crainte de Dieu. Deuxième avertissement, c'est lorsque les trois jeunes Hébreux tombaient dans la fournaise ardente. Et lorsque lui voyait chercher monsieur le gardé, lui voyait au lieu que ces trois hommes, lui voyait quatre hommes. Les campagnes dans la figure, monsieur, il dit au moins reconnaître que c'est bon Dieu, pas noir, qui est bon Dieu. Ça, son deuxième avertissement pour Nebuchadnezzar, t'es courbé devant mon Dieu. Et puis pour lui dire, c'est l'éternel qui est Dieu. Et puis pour l'accepter, mon Dieu, ça. Mais il a confessé avec bouche que l'éternel est Dieu. Et puis il a cru avec tout cœur. C'est deux bagailles différentes. C'est là, moi-même, avec, qu'on prend en pile, depuis qu'on commence à confesser, parler de mon Dieu, c'est dit le chrétien. On n'a qu'à parler de mon Dieu, et puis mon Dieu a pas dans le cœur. On a besoin, si, amen, que non seulement, on n'a parlé de Dieu, mon Dieu a dans le cœur, et puis le pratiquer, mon Dieu. Pas de bravo pour l'éternel, là. Faut pratiquer, mon Dieu. Faut pratiquer, mon Dieu. Parler le Seigneur, mais quoi et pratiquer son l'autre. Parce que bon Dieu est un principe. Ou quoi, mais c'est pour abandonner faux Dieu. Ou quoi, quitter Baal. Ou quoi, quitter Astarté. Ou quoi, quitter Bel. Ou quoi, quitter vieux bagaille. Mais si vous aimez vieux bagaille toujours, et vous dites quoi dans mon Dieu? Bon Dieu, m'n'a pas un bon Dieu clocher de deux côtés. Ou bien on avèl, ou bien on pas avèl. Et depuis on pas avèl, lui mettons dans un rang méchant. Et depuis le mettons dans un rang méchant, Féon, c'est la destruction. Féon, c'est la destruction. Troisième avertissement que depuis qu'on les a joint et que le Pakembe, c'est lorsque les ferons sont. Et puis, les ouais, dans son genre statue d'or polymétallique qui campait devant lui. Et le blier son genre. Encore une nouvelle fois, il révèle Daniel pour l'explication. Daniel bat l'explication du songe. Et puis, il reconnaît, il dit à Daniel, me reconnaître que c'est bon Dieu là, bon Dieu. Parce que, si vous dites, moi, c'est la tête d'or. La tête d'or, c'est la priorité, c'est la suprématie, c'est la puissance, c'est l'autorité, c'est le pouvoir. Donc, Nebuchadnezzar avait la splendeur, la force, le pouvoir. Donc, il a dirigé le royaume-uni avec une force extraordinaire, avec une dictature extraordinaire, avec un courage extraordinaire. Et puis, il fait bagaille qui fait la beauté de l'empire, la beauté de son royaume. Tout le monde reconnaît que Nebuchadnezzar sont dignitaires absolus. Et que personne ne pas capable de prosterner et dire vive Nebuchadnezzar. Nebuchadnezzar pas suivre troisième avertissement. Et dans troisième, dans quatrièmement, l'Éternel arrive dans le point quand il dit ah. Si mon Dieu prend patience avant la première fois, il prend patience avant la deuxième fois, il prend patience avant la troisième fois, oh mon Dieu, mais quatrième fois, mon Dieu tellement Dieu patient, l'Ibaï Nebuchadnezzar ou quatrième ou l'autre songe. Quatrième fois, l'Ibaï ou l'autre songe. Il dormit le ou pied bois. Qui campait. Et puis, il voit tous les oiseaux dans le ciel là, qui viennent prosterner sous pied bois. Et puis, il voit que branche pied bois étendue dans le monde entier. Et puis, il voit tout être vivant à chercher nourriture dans pied bois. Le Bukhanez a dit l'homme gardé dans la vision. Pendant me coucher, moi, ouais, yon nan moun kap veye yo. Li descend nan ciel la.

0: criez avec toute force li. Coupez pied-bois. Abattez l'arbre. Coupez ses branches. Et secouez le feuillage. Et dispersez les fruits. Que les bêtes fuient de dessus. Et les oiseaux du milieu de ses branches. Il me dit, mais laissez le trou en terre. Immédiatement que révélation, sa vision, sa bague. Si moi, les bulles de lézard, font d'alaguer comme devant mon Dieu. Mes cœurs, les bulles de lézard, endurcis davantage. Le Daniel fin bas à l'explication, il dit les bulles de lézard pendant 3 fois, c'est pour connaître que le Très-Haut domine. Le Saint-Esprit de Dieu persiste au magaï 3 fois, c'est que le bas importance avait. L'idylle une première fois, l'idylle une deuxième fois, l'idylle une troisième fois, afin que tu saches que le Très-Haut domine sous le règne des hommes. C'est pour connaître, amen, qu'on n'a pas tout pouvoir dans la main, on n'a pas toute autorité dans la main, on n'a pas toute bagaille dans la main, c'est pour battre l'éternelle chance. Pour l'éternel faufiler. Et puis pour lâcher. Nebuchadnezzar, pas attendez, réprimande. Et puis, Bible a dit, non, 1 an plus tard, 12 mois plus tard, les campés sous palace, et puis il a regardé Babylone qu'il créait. Mes frères, c'était une splendeur magnifique. Jardin sur pendu, les rues de Babylone, et puis il a regardé chars, murailles là, c'est une dimension extraordinaire, côté 4 chars, c'est qu'à courir traverser murailles là, de front, nos murailles qui lâchent comme ça, tunnel en bas Babylone, c'est fait avec une sécurité extraordinaire, portes fortifiées, ennemis pas qu'à rentrer. Monsieur campé en haut sous tête, pas là cela, et puis il a gardé, il a contemplé, ça a le fait. Et puis il frappait l'estomac lui. Il dit, n'est-ce pas ici, Babylone la grande que j'ai bâtie, comme résidence royale, par la puissance de ma force, et par la gloire de ma magnificence. Batman dit, bon Dieu, je n'ai pas qu'on dormi. L'éternel va nous dormir. L'éternel va nous dormir. Immédiatement que lui dit ça, la Bible a dit dans le verset 31, la parole était encore dans la bouche du roi, qu'une voix descendit du ciel. Et voix dit, apprendre sa jodia à Nebuchadnezzar qu'on va t'enlever le royaume. Amen. On va t'enlever le royaume. On te chassera du milieu des hommes. Tu auras ta demeure avec les bêtes des champs. On te donnera comme au bœuf de l'herbe à manger. Et 7 ans passeront sur toi jusqu'à ce que tu saches que le Très-Haut domine sur le règne des saints. L'Éternel a une domination sur les autorités, sur les forces.
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2: 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Nous connaissons Pentecôte, c'est fête de la Pentecôte. Nous connaissons que Pentecôte, c'est 50e jour. La Pâque, c'est la délivrance. C'est pas ça? La Pâque, nous sortis en Égypte, nous délivrons. Mais le chrétien, sa délivrance, il commence avec la Pâque, avec Jésus-Christ, mais il y a un processus pour arriver jusqu'à la Pentecôte. Le peuple a été délivré la Pâque là, ça dit en Égypte là, il n'y a pas de complet. Parce qu'il va te recevoir la loi. Il va te recevoir la loi. La Pâque, ça c'est la Pâque symbolisée pour nous-mêmes, la crucifixion de Christ. La crucifixion de Christ. Mais remarquez bien que Christ va te commenter jusqu'au 40e jour. Christ monté jusqu'au 40e jour, il monte net. Dans Jean 8, 36, il dit, si le Fils vous a affranchi, si le Fils vous a affranchi, vous serez réellement libre. Ça veut dire qu'avec la délivrance de Jésus-Christ, nous complètement délivrés. Mais c'est même Bible là qui dit, là où est l'Esprit du Seigneur, là est la liberté. Il dit, le Seigneur est esprit. Vous voyez, c'est 2 Corinthiens 3, 17. Il dit, le Seigneur, c'est 1 Corinthiens 3, 17. Il dit, le Seigneur est esprit. Remarquez bien, il dit, si donc le Fils vous a affranchi, vous serez réellement libre, vous avez la liberté. Mais le continue pour le dire dans 1 Corinthiens 3, 17. Il dit, le Seigneur est esprit. Là où est l'esprit du Seigneur, là est la liberté. Ça veut dire que le fait que vous recevez Jésus-Christ comme sauveur, ou libre, ça crée né de nouveau. Jean 3, verset 3 et Jean 3, verset 8. Jean 3, verset 6 et Jean 3, verset 8. Ça crée les nouvelles naissances. Pour quelle raison il dit nouvelle naissance? T'es une première naissance qui t'est faite déjà. Genèse 2, verset 7. Le bon Dieu t'a créé l'homme. Il t'a fait une première naissance. L'homme t'est perdu dans le jardin d'Éden. Ça, c'est le premier Adam. Premier Adam. Mais le deuxième Adam, pour le vini kounia, pour le deuxième naissance. C'est la naissance spirituelle. Maintenant, ça me fait comprendre maintenant. Je veux comprendre que la Pentecôte, j'en ai expliqué dans l'Ancien Testament, dans Exode chapitre 19, à partir du verset 20, à partir du verset 1er, là, il commence à expliquer l'événement de la Pentecôte, c'est le don de la loi, le don de la loi pour organiser peuple là. Peuple a délivré en Égypte, mais peuple a pas organisé. Avec le don de la loi, peuple là, pour le vin organisé. De la même manière aussi. Faut apprendre qu'on ait gagné deux expériences dans la chrétienté. Lorsqu'on est libéré du péché, vous avez besoin pour organiser d'abord. Parce que au début de votre délivrance, lorsqu'on délivré, vous êtes ton bébé. Vous avez besoin de l'esprit du Seigneur qui pour boire cette nouvelle expérience. Parce que lorsqu'on est d'esprit, c'est la première expérience. Parce que, apôtre, y'a pas de fait connaissance du Saint-Esprit. Seulement l'acte des apôtres chapitre 2. Parce que dans Jean 20, verset 22, Jésus-Christ est soufflé sur eux. Et puis il a dit, recevez le Saint-Esprit. Ça veut dire, il a une connaissance du Saint-Esprit. Parce qu'il croit en Jésus. Il est libéré. Mais la vie n'a pas de constructeur. Et Jésus-Christ attend que la structure de leur vie pour dépendre de l'expérience du Saint-Esprit. Que nous relons une nouvelle expérience. Et ça fait qu'on voit que même lorsque Jésus-Christ soufflait sur Jean 20, verset 22, il dit, recevez le Saint-Esprit, c'est ce qu'on appelle la naissance, la nouvelle naissance. Mais on va avoir une expérience du Saint-Esprit dans l'acte des apôtres, chapitre 2, qui peut permettre que la vie aux structures. Même Jean-Israël, tu as besoin de la loi pour la ville structurée, nous-mêmes aussi, nous avons besoin de cette nouvelle naissance pour la ville nous structurer, qu'à stabiliser. Mais à la différence, Israël lui-même, lorsqu'il recevoir la loi, il a une alliance ensemble avec lui, mais c'est un bagage qui était partiel. C'était l'ombre des choses à venir. Parce que bon Dieu lui-même, elle t'a parlé avec Israël. Lui fait qu'on est dans Jérémie 31, à partir du verset 31, que alliance ça que me fait avec nous, moi le font nouvelle. Parce que son alliance qui est basée selon la loi, il n'y a pas qu'au fin complet. Moi le détruit. Moi le font nouvelle alliance. Et ça fait dans Ézéchiel 36, à partir du verset 25-26, bon Dieu dit, moi le écrit la loi en dedans nous. Et pas ça, on nous prend Jérémie 31. Il dit, où je ferai avec la maison d'Israël et la maison de Juda une nouvelle alliance. Continuons dans verset 32. Il dit, non comme alliance que j'ai avec le père, le jus de par la main pour faire sortir du pays d'Égypte, alliance qu'ils ont violée, quoique je fusse leur maître, dit l'Éternel. Voici ça le Paul dit. Verset 33. Il dit, mais voici l'alliance que je ferai avec la maison d'Israël. Après, je mettrai la loi au-dedans d'eux. Je l'écrirai dans leur cœur. Je serai leur Dieu et ils seront mon fils. Et ils seront mon peuple. C'est que bon Dieu te réalise que l'homme va qu'à structurer de par lui-même si pas grand bagaille dans lui. Parce que l'homme trop faillible. L'homme trop incapable. Même si l'homme doit le structurer personnellement pour qu'il établit quelque chose, il n'est pas capable. Ça prend bon Dieu. Et ça qu'il faut prendre loin que le bon Dieu baille la loi pour le structurer le peuple là, Jésus-Christ lui-même, pour le dire, monsieur, faut nous structurer aussi, même pas ben la loi qui est en dehors de nous-mêmes. Bref, demander pour Saint-Esprit descendre sur nous pour nous structurer aussi. Ça qu'il faut prendre loin, Pierre, qui est un fainéant, qui n'est pas capable, l'Esprit tombe sous lui, il n'est pas même mon nom encore. Parce qu'il a une nouvelle expérience. Il y a une nouvelle expérience. En pile fois, il y a des chrétiens qui ont une volonté, qui veulent arriver, mais ils ne sont pas capables. C'est parce qu'ils n'ont pas une nouvelle expérience. Ça. Cette soumission du Saint-Esprit dans eux-mêmes. Qui l'a levé le matin pour dire qu'ils savent me faire. Ils ont entravé pour demander guide. Ils veulent servir. Bon, Jack Pop, force personnelle par eux, mais ils ne sont pas capables. Parce que malins qui devant là, sont malins puissants. Ils ont côté pour le frapper, pour le bon tact dans le pied, pour le lago à terre. Mais Saint-Esprit capable, je dis, à fort passer au-delà de là. Et c'est ça qu'il faut prendre que. Dans toute l'histoire de la Bible, moi, chapitre 8. Lorsqu'on lit Romains chapitre 8, ou après l'esprit fait toute bagaille pour l'homme. Toute bagaille. Fait toute bagaille pour l'homme. Vraiment, dans verset 14 là, il dit tout ça conduit par l'esprit, il y aurait les petits bon Dieu. Conduit par l'esprit. Parce que bon Dieu, pas mando pour conduire pour peut-être pas, parce que ou trop, ou t'es tout trop raide, volonté ou trop fort, il va mando pour conduire pour peut-être pas. Il dit tous ceux qui sont conduits par l'esprit, ça le dit, sont appelés fils de Dieu. Ça que les conduits par l'esprit, c'est que l'esprit saint prend la vie, dirige, marcher avec ou pas à pas. Je, marcher avec ou pas à pas. Chaque côté pour aller et pour demander Saint-Esprit pour le conduire. Dans même Romains 8, ça, dans verset 26, là, il dit Saint-Esprit, qu'on est faiblesse, qu'on l'aime pas capable, qu'on l'aime capable. Et ça que fait, la Bible dit pas qu'aucune tentation qui humaine parlant, qui vient frapper, bon Dieu, pas pouvoir déjà pour pas sortir dans la tentation, ça. Pas qu'aucun monde qui vient camper pour dire, je pas capable. Comment vous pas capable? L'Esprit, bon Dieu, non, pas capable. Soit pas de volonté quelque part, ou volonté quelque part qui t'est fort empêché qu'on pas capable. Mais l'esprit disponible pour. C'est ça, Jésus-Christ te dit, monsieur. Il dit, monsieur, la chair est. Mais l'esprit est bien disposé. Là, on voulait bailler Saint-Esprit place dans la vie où disposition est déjà là. Pas grand monde qui commet un péché sans le pas conscient des péchés. L'esprit a dit avant. L'esprit dit, mais ça pas bon, mais ça qui bon. Pas grand monde qui font quelque chose pour bon Dieu. Pas grand monde qui fait quelque chose pour bon Dieu. Et puis, là, on fait la cunia pour l'esprit, pas grand dit ou ça qu'a fait là. Non, c'est possible. Et puis, dans même Romains chapitre 8 là, les fans connaissent tout que la résurrection, dans le verset 11, c'est le Saint-Esprit qui va le faire pour nous-mêmes. Même Jean Saint-Esprit a ressuscité Jésus-Christ d'entre les morts, il va le ressusciter nous tous. Ça veut dire que la vie, nous, en tant que vie qui dépend de Dieu, lui dépend de par le Saint-Esprit. Alors, Matthieu, mes bien-aimés dans le Seigneur, si nous avons parlé de structure, parler de structure de la vie, c'est Saint-Esprit pour structure. Saint-Esprit. Mais dans verset 26, il dit, le Saint-Esprit connaît mes faiblesses. Après, elle dit, l'esprit intercède pour nous par des soupirs inexprimables. Ça veut dire que l'homme n'a pas la prière ou la prière sans Saint-Esprit, c'est des vaines paroles. C'est Saint-Esprit pour prier pour vous. Et ça fait, l'homme est à genoux pour la prière, il ne faut pas courir, presser, prier. Pour dire des choses machinales, il faut prendre du temps pour adorer bon Dieu. Non. Bah, Saint-Esprit l'est pour le capable prendre toute la place qu'il faut. Parce que dans la journée, on t'a menti. Dans la journée, on t'a dit quelque chose qui passe. On pas qu'à courir entrer dans la présence, mon Dieu, comme ça. Comme si son bagage était acheté ou vient prendre. Pas ça? Pour prendre du temps pour adorer bon Dieu. Et pour quitter Saint-Esprit, prendre tout ou même. Et pour qu'on capable approcher devant lui, pour qu'on quitte le palais en dedans. De pour avoir en connaissance de ça, on dit dans le sens où on choisit moyo et pas qu'on ou cap la prière. C'est pas c'est ou cap la prière. Quand qu'on arrive, l'on fin levé à terre, ou pas qu'on gagne des paroles ou dit ou pas qu'on qui j'en fait dire. Ou vient tout non prédicateur qui a prêché en bas onction, mais sous genou. Amen. Par des soupirs inexprimables. Alors, la structure de la Pentecôte, j'aime te expliquer. Les vini pour capable structurer l'homme, son deuxième expérience. Et c'est ça qu'il faut prendre que dans l'histoire de la Bible, en plus le monde qui dit que depuis vous faites ça, vous converti, vous recevez le Saint-Esprit. D'accord, ou né de l'Esprit. Mais pas qu'on ait l'expérience du Saint-Esprit pour mener bataille. Et ça qu'il faut prendre dans Actes des Apôtres, chapitre 19, lorsque mon Samarie fin recevoir l'évangile à Éphèse. Éphèse, il recevoir l'évangile, excuse-moi. Et puis, bon, le chapitre 6 là, vous parlez, Pierre, Paul parle poser aux questions. Est-ce qu'on te recevoir? Chapitre 6, non? Chapitre 19, le verset 6, il dit, est-ce qu'on te recevoir le Saint-Esprit? Monsieur dit non. C'est le baptême de Jean seulement qu'on te recevoir. Nous avons même entendu parler de ça même. Alors que vous êtes de nouveau déjà. Mais il dit, pas qu'on entendait parler de ça. Vous êtes de nouveau. Il va qu'on faire expérience. La Bible dit non, Pierre, imposez la main sur vous. Et puis vous recevoir le Saint-Esprit. Et même lorsque Jésus-Christ, dans Matthieu 16, le verset 19, il dit Pierre, ma bon royaume, ma bon clé royaume. So maré sous la terre, la maré dans le ciel. So lagué sous la terre, la plagué dans le ciel. Pourquoi ça fait le dit Pierre, ma bon clé royaume? Non? C'est parce que c'est Pierre qui pral ouvert le royaume par le Saint-Esprit à trois entités qu'il te dit dans Actes des Apôtres, chapitre 1er. À Jérusalem, en Judée, à Samarie, jusqu'aux extrémités de la terre. C'est Pierre qui pral ouvert le port royaume non? Par le Saint-Esprit parce que Kounia, c'est pas pour un royaume physique encore, c'est un royaume spirituel. Pour entrer là-dedans, il faut que par l'esprit, vous consacrez les bons dieux. Nous tous qui chita là, nous pas venir chita là pour nous faire des choses physiques. Nous sommes un paquet de bon monde qui a fonctionné spirituellement. De d'où ça déjà, dans ce maintenant, où c'est un esprit qui possède un homme qui habite dans le corps. Ça veut dire, là nous venons là, il faut que nous attendions au surnaturel. Parce que nous parlons assemblée Nations Unies. Nous sommes assemblés en bas la toute puissance Saint-Esprit. Côté nous, il y a des miracles qui sont accomplis. Parce que nous réunis pour ça. Nous ne pas réunis seulement pour nous chanter. Nous ne pas réunis seulement pour nous entendre des messages. Nous réunis pendant une vie là, malades guéris, démons chassés. Et puis la victoire baille à moun qui sentit enchaîné. Parce que nous venons pour nous travailler dans un monde surnaturel. Même gens, patients à l'hôpital, pour qui ça? Pour la recevoir un soulagement physique. Nous venons là pour nous établir l'hôpital céleste là. Mais il faut qu'on ait ça en tête. Parce que bon Dieu agit par attente. C'est ça qui est que vous avez espérance, la foi, ou bouillie. J'aime l'instant ça. Comment Pierre parle ouvert royaume? Premièrement, il parle ouvert royaume dans l'Acte des Apôtres, chapitre 2. Il parle prêcher l'évangile. Et puis, pendant la prêcher l'évangile là, il dit 3000 âmes converties en bas onction du Saint-Esprit. Il tout dans la prière. Deuxièmement, dans l'Acte des Apôtres, chapitre 8, à Samarie aussi. Les Samaries finissent de recevoir l'évangile. Lorsque Jacques Philippe fin prêcher l'évangile à Samarie, yo recevoir l'évangile, nèg pa konn ki sa pou fè, yo voye Pierre. 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Nous pas venir seulement pour nous parler ensemble avec vous de l'évangile. Mais nous venons parler que bon Dieu qui a toute puissance. Il a encore une puissance. Il a un pouvoir Jotia pour faire des choses extraordinaires. dans Actes des Apôtres, là où dit Pierre pour la lacaille Corneille, son révélation Pierre joigne. C'est bon Dieu même qui dit Pierre, ça me déclare pur ou pas qu'à déclarer l'impur. Parce que c'est moi qui parle. Pierre obligé, alléluia, me senti que la gloire de Dieu a manifesté dans salle là qu'on y a et que la présence de l'Esprit Saint, que n'a pas la prière pour lui depuis le début de Pâques, ont disponibilité. Nous pas besoin quoi que ce soit. Côté nous camper, hein, nous camper dans le lieu très saint. Parce qu'on a pété accéder dans la puissance de Dieu. Alléluia. M'a connaît si ou même ou comprendre ça qu'a fait là, mais côté nous est là. Le Saint-Esprit avec nous. Parce que c'est non l'a cité. Dans le verset 44, les Pierre entrait. Il dit, comme Pierre prononçait encore ces mots, le Saint-Esprit descendit sur tous ceux qui écoutaient la parole. Comme Pierre prononçait encore ces mots. Ça veut dire que Pierre établit les trois façons pour capable communiquer le Saint-Esprit cette nouvelle expérience. Premièrement, selon la prière, dans Actes des Apôtres, chapitre 2, on a demandé le Saint-Esprit, bon Dieu, pour le couvrir. Pendant la prière, il a descendu sous-même. Deuxièmement aussi, la Samarie, il a posé les mains. Même Jean-Paul, dans Actes 19, verset 6, imposait les mains, il a recevoir le don de l'Esprit Saint. Je dis à second monde qui impose les mains, qui remplit avec l'Esprit, bon Dieu, il est possible aussi pour la nouvelle expérience du Saint-Esprit. Et encore, dans la troisième façon qu'on a recevoir le Saint-Esprit, c'est dans verset 44 là, Pierre parlait. Pierre parlait. Pendant Pierre a parlé, pendant que nous avons de moi, pendant Pierre a parlé, et puis la parole qui sort du Saint-Esprit fait action dans le cœur, et puis nous rempli avec l'Esprit Saint. Ça veut dire aujourd'hui, vous avez une capacité qui est énorme là même. Ou capable l'arrivée la caillou ou capable dire à partir d'aujourd'hui à m'a prendre décision pour me jeûner pour me recevoir ce don du Saint-Esprit parce que moi né de nouveau même besoin d'une nouvelle expérience moi né de nouveau même besoin d'une nouvelle expérience là li capable et puis la Bible vient comprendre que sous jeûner ou bien prier même Jacques Apoto qui recevoir et si je nous 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Pendant qu'on a prononcé les paroles qui sortent du Saint-Esprit, je dis, il y a une possibilité qu'on est là, sous quoi que mon Dieu a couvert d'une manière extraordinaire. Parce que ça qu'on dit là, ce n'est pas des paroles charnelles, c'est des paroles qui sortent du Saint-Esprit. Et que la gloire de Jésus-Christ déjà traversait ça qu'on a fait là. Et c'est ça qui fait l'ovine chita là, où il y aurait l'assemblée des saints. Ça veut dire qu'il y a des bagailles extraordinaires. La Bible dit nous dans Joël 2, verset 28, que Pierre parle réciter encore l'acte des apôtres, chapitre 2, l'universalité du Saint-Esprit. L'universalité. Parce que dans l'Ancien Testament, le Saint-Esprit est qu'on saisit certaines personnes. J'en me disais avec vous hier, dans Exode chapitre 31, le verset 1er et le verset 2, le Saint-Esprit saisit Betsalayel. Pour qui ça? Parce que bon Dieu peut faire un travail avec les spécifiques. Mais dans le Nouveau Testament, le Saint-Esprit sera universel. C'est pas quantité monde, c'est pas certains monde spécifiques, c'est tout le monde qui voulait. Il est capable de faire quelque chose dans la vie aujourd'hui. Tout le monde qui voulait, en disposition de cœur. Et ça fait, là où on lit Joël 2, verset 28, là, nous allons exprimer. Il dit, dans les derniers jours, dit le Seigneur, je répandrai mon esprit sur toute chair. Je répandrai mon esprit sur toute chair. Il dit, vos fils et vos filles prophétiseront. Ça veut dire que pas rien à faire l'âge. Pas rien à faire l'âge. Vos fils, si mon petit, vos filles, si mon petit, prophétisons. Mais comment est-ce qu'il pourrait être croyant pour être capable de comprendre? C'est dans l'Ancien Testament, femme pas un ministère, mais elle dit, vos filles, non seulement pas une question d'âge, mais la femme, sous le règne du Saint-Esprit, pour être capable de prophétiser aux mêmes égalités que l'homme. Ce n'est pas une question d'homme, c'est une question de bouger un homme. Parce que bon Dieu va garder sexe, il garde un homme. Bon Dieu va garder sexe, il garde disposition. Bon Dieu va garder sexe, il garde consécration. Bon Dieu, pas garder sexe, il garde volonté. 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

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L'insensé dit en son cœur, il n'y a point de Dieu. Ils se sont corrompus, ils ont commis des actions abominables. Il n'en est aucun qui fasse le bien. L'Éternel, du haut des cieux, regarde les fils de l'homme pour voir s'il y a quelqu'un qui soit intelligent, qui cherche Dieu. Tous sont égarés, tous sont pervertis. Il n'en est aucun qui fasse le bien, pas même un seul. Tous ceux qui commettent l'iniquité ont-ils perdu le sens? Ils dévorent mon peuple, ils le prennent pour nourriture. Ils n'invoquent point l'Éternel. C'est alors qu'ils trembleront d'épouvante quand Dieu paraîtra au milieu de la race juste. Jetez l'opprobre sur l'espérance du malheureux. L'Éternel est son refuge. Oh, qui fera partir de Sion la délivrance d'Israël? Quand l'Éternel ramena les captifs de son peuple, Jacob sera dans l'allégresse, Israël se réjouira. Amen. 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

Hallelujah. 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Hallelujah. Même Jean Watt a besoin de plonger pour que l'herbe qui était sous l'île est capable de sortir afin qu'il soit capable de venir sain, qu'il soit capable de venir pur. Même Abdou Konya, même, vous besoin de plonger dans cette tête de Dieu afin qu'il soit capable de lever tout neuf en Jésus-Christ. Hallelujah.

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Parce que Jésus fait. Alléluia. Il fait, il exécute tes projets. Yes. Yes. Juste levez-moi, remercier et faire action de grâce parce qu'il fait. Alléluia. Merci.

Maladie. Pauvreté. Haine. Rejet. Morte pas.

0: Juste en regardant ta famille, on déclare sur ta vie, tu ne seras rien.
1: Que je ne serai rien, car ma famille n'a jamais réussi.
0: Voici ce qu'ils disent.
1: Voilà, tu seras comme ta mère, sera comme ton père. Jamais tu ne feras rien de bon.
0: Pas question d'accepter ce

0: parole.
1: Je me lâche.
0: Je suis si heureux de savoir que
1: ta malédiction brise.
0: Je peux déclarer.

Seigneur, la paix, mon Dieu, avec nous. Nous servons à soi, dans le moment difficile, nous, dans le moment épreuve, nous avons seul côté pour nous aller, pour nous jouer une solution. C'est la caille, papa, mon Dieu, tout puissant. C'est pour ça que je m'invite nous pour nous mettre les voix ensemble, pour nous unir voix ensemble, pour nous louer le Seigneur, pour nous monter la caille Yahweh et pour jouer une solution pour les problèmes, pour les tribulations, pour souffrance que nous avons dans le moment de ça. Chantez avec nous et criez avec nous. Alléluia! Alléluia! Alléluia!

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Seigneur la paix mon Dieu avec nous. 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

Seigneur la paix, mon Dieu, avec nous. Nous servons à soi, dans le moment difficile, nous, dans le moment épreuve, nous avons seul côté pour nous aller, pour nous jouer une solution. C'est la caille, papa, mon Dieu, tout puissant. C'est pour ça que je m'invite nous pour nous mettre les voix ensemble, pour nous unir nous ensemble, pour nous louer le Seigneur, pour nous monter la caille Yahweh et pour jouer une solution pour les problèmes, pour les tribulations, pour les souffrances que nous avons dans le moment de ça. Chantez avec nous, écrivez avec nous. Alléluia! Alléluia! Alléluia!

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Dieu la paix, bon Dieu, avec nous. Nous sommes à soi, dans le moment difficile, nous, dans le moment épreuve, nous avons seul côté pour nous aller, pour nous jouer une solution. C'est la caille, papa, mon Dieu, tout puissant. C'est pour ça que je m'invite pour nous mettre voix nous ensemble, pour nous unir voix nous ensemble, pour nous louer le Seigneur, pour nous monter la caille Yahweh et pour nous jouer une solution pour les problèmes, pour les tribulations, pour les souffrances que nous avons dans le moment de ça. Chantez avec nous, écrivez avec nous. Alléluia! Alléluia! Alléluia!

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0: Seigneur. Merci. Merci, Seigneur. Merci, Jésus. Merci, Seigneur.
1: Roi de Juda, Nébuchadnezzar, roi de Babylone, marcha contre Jérusalem et l'assiégea. Le Seigneur livra entre ses mains Joachim, roi de Juda, et une partie des ustensiles de la maison de Dieu. Nébuchadnezzar emporta les ustensiles au pays de Shinéar, dans la maison de son Dieu. Il les mit dans la maison du trésor de son Dieu. Le roi donna l'ordre à Askpénaz, chef de ses eunuques, d'amener quelques-uns des enfants d'Israël de race royale ou de famille noble, de jeunes garçons sans défaut corporel, beaux de figure, doués de sagesse, d'intelligence et d'instruction, capables de servir dans le palais du roi et à qui l'on enseignerait les lettres et la langue des Chaldéens. Le roi leur assigna pour chaque jour une portion de mets de sa table et du vin dont ils buvaient, voulant les élever pendant 3 années, au bout desquelles ils seraient au service du roi. Il y avait parmi eux, d'entre les enfants de Juda, Daniel, Hanania, Miskaël et Azaria. Le chef des eunuques leur donna des noms, à Daniel celui de Belshazzar, à Hanania celui de Shadrach, à Miskaël celui de Meshach, et à Azaria celui d'Abel-Nego. Daniel résolut de ne pas se souiller par les mets du roi et par le vin dont le roi buvait, et il pria le chef des eunuques de ne pas l'obliger à se souiller. Dieu fit trouver à Daniel faveur et grâce devant le chef des eunuques. Le chef des eunuques dit à Daniel, « Je crains mon Seigneur, le roi, qui a fixé ce que vous devez manger et boire, car pourquoi verrait-il votre visage plus abattu que celui des jeunes gens de votre âge? Vous exposeriez ma tête auprès du roi. » Alors Daniel dit à l'intendant, à qui le chef des eunuques avait remis la surveillance de Daniel, de Hanania, de Miskaël et de Azaria, « Éprouve tes serviteurs pendant 10 jours, et qu'on nous donne des légumes à manger et de l'eau à boire. Tu regarderas ensuite notre visage et celui des jeunes gens qui mangent les mets du roi, et tu agiras avec tes serviteurs d'après ce que tu auras vu. » Il leur accorda ce qu'ils demandaient et les éprouva pendant 10 jours. Au bout de 10 jours, ils avaient meilleur visage et plus d'embonpoint que tous les jeunes gens qui mangeaient les mets du roi. L'intendant emportait les mets et le vin qui leur était destiné, et il leur donnait des légumes. Dieu accorda à ces 4 jeunes gens de la science, de l'intelligence dans toutes les lettres, et de la sagesse, et Daniel expliquait toutes les visions et tous les songes. Au terme fixé par le roi pour qu'on les lui amenât, le chef des eunuques les présenta à Nébuchadnezzar. Le roi s'entretint avec eux, et parmi tous ces jeunes gens, il ne s'en trouva aucun comme Daniel, Hanania, Miskaël et Azaria. Ils furent donc admis au service du roi. Sur tous les objets qui réclamaient de la sagesse et de l'intelligence, et sur lesquels le roi les interrogeait, il les trouvait 10 fois supérieurs à tous les magiciens et astrologues qui étaient dans tout son royaume. Ainsi fut Daniel jusqu'à la première année du roi Cyrus. Daniel, chapitre 2. La seconde année du règne de Nébuchadnezzar, Nébuchadnezzar eut des songes. Il avait l'esprit agité et ne pouvait dormir. Le roi fit appeler les magiciens, les astrologues, les enchanteurs et les chaldéens pour qu'ils lui disent ses songes. Ils vinrent et se présentèrent devant le roi. Le roi leur dit, « J'ai eu un songe, mon esprit est agité et je voudrais connaître ce songe. » Les chaldéens répondirent au roi en langue araméenne, « Ô roi, vis éternellement, dis le songe à tes serviteurs et nous en donnerons l'explication. » Le roi reprit la parole et dit aux Chaldéens, « La chose m'a échappé. Si vous ne me faites connaître le songe et son explication, vous serez mis en pièces et vos maisons seront réduites à un tas d'immondices. Mais si vous me dites le songe et son explication, vous recevrez de moi des dons et des présents et de grands honneurs. C'est pourquoi dites-moi le songe et son explication. » Ils répondirent pour la seconde fois, « Que le roi dise le songe à ses serviteurs et nous en donnerons l'explication. » Le roi reprit la parole et dit, « Je m'aperçois en vérité que vous voulez gagner du temps parce que vous voyez que la chose m'a échappé. Si donc vous ne me faites pas connaître le songe, la même sentence vous enveloppera tous. Vous voulez vous préparer à me dire des mensonges et des faussetés en attendant que les temps soient changés. C'est pourquoi dites-moi le songe et je saurai si vous êtes capable